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2: Il y avait plein de gens autour, des gens qui avaient leur propre histoire. Ils étaient ados au tout début des années 80, alors ils étaient pleins d'espoir. Ça allait changer après, mais ça, ils le savaient pas encore. Ils étaient tristes, il y en a même qui pleuraient, mais vu la situation, ils étaient au fond quand même forts lorsqu'ils essayèrent de réanimer Malik. Et pour écharpe, il y en a qui portaient le kéfi palestinien. Sur leur t-shirt d'un badge, je touche pas à mon pote, ils étaient sains. Tisés, jeunes de cité, toute une pensée révolutionnaire en fredonnant Bob Marley pour ceux qui pensaient international, ou Renault banlieue rouge pour ceux qui connaissaient quelques bribes de l'international lorsqu'ils essayèrent de réanimer Malik. Au Dakar, des vedettes s'en vont et d'autres s'en viennent, voguant sur des océans couleur sable télévisuel. C'était le tout début de ces jeunes ambitieux qu'on dit à nos grands frères et nos grandes sœurs, on s'occupe de tout. Vous inquiétez de rien. Toutes les grandes villes de France s'appelaient alors Lyon ou Vaux-en-Velin. Certaines actions devinrent

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1: Les lettres à Lucilius, de Sénèque, 42e lettre. Il t'a déjà persuadé, ce personnage, qu'il est homme de bien ? Pourtant, la qualité d'homme de bien ni ne s'acquiert ni ne se contrôle si vite. Sais-tu dans quel sens je prends ici le mot ? J'entends l'homme de bien courant, de la seconde marque. L'autre naît peut-être, comme le phénix, une fois tous les 500 ans. Il n'est pas étonnant, au reste, que les grandes choses ne s'engendrent que par intervalles. Les choses médiocres, et qui naissent pour faire partie du commun, sont des productions fréquentes de la fortune. L'excellent, c'est par sa rareté même qu'elle le met en recommandation. Le personnage est jusqu'ici bien loin de ce qu'il fait profession d'être. Et s'il savait ce que c'est d'être un homme de bien, il ne croirait pas l'être encore. Probablement même, désespérerait-il de pouvoir le devenir. C'est qu'il a mauvaise opinion des méchants. Les méchants même font ainsi. Le mal ne connaît pas pire châtiment que d'être déplaisant à lui-même et à ses amis. C'est qu'il a la haine de ceux qui usent tyranniquement d'une grande puissance qui leur est venue subitement. Il en fera de même quand il disposera du même pouvoir. Chez beaucoup, c'est parce qu'ils sont impuissants que les vices restent cachés. Lorsqu'ils auront savouré leur force, ils oseront tout autant que ces vices sont déjà mis à découvert par la réussite. Il ne leur manque que des moyens de déployer leur malice. On manie sans danger un serpent de l'espèce la plus malfaisante tant qu'il est transi de froid. Son venin n'est pas mort, mais engourdi. Chez beaucoup, à la cruauté, à l'ambition, à la débauche ne fait faute pour égaler l'audace des pires qu'une faveur de la fortune. Pour connaître qu'ils ont la même volonté du mal, donne-leur seulement de pouvoir tout ce qu'ils veulent. Tu te rappelles le quidam que tu prétendais entièrement à toi ? Je disais qu'il était volage et léger, que tu le tenais non par le pied, mais par l'aile. J'ai parlé à faux, c'est par une plume que tu le tenais. Il te laissa dans la main, et c'est ce qui va. Tu sais les tours qu'il t'a joués par la suite, toutes les combinaisons qu'il a tentées et qui devaient lui retomber sur la tête. Il ne voyait pas qu'en mettant les autres en péril, il s'y précipitait lui-même. Il ne songeait pas combien l'objet de ses convoitises était onéreux, même si cet objet n'était pas superflu. Ainsi donc, en ces objets auxquels nous aspirons, vers lesquels nous tirons à grand travail, la chose que nous devrions saisir du regard, c'est qu'ils ne contiennent aucun avantage, ou plus d'inconvénients que d'avantages. Certains sont superflus, certains ne valent pas tant. Mais notre vue ne plonge pas à fond, et il nous semble qu'on a gratuitement ce qui coûte très cher. Voici qui laisse notre stupidité pleinement paraître. Nous pensons que seul s'achète ce contre quoi on verse son argent. Nous disons gratuit ce contre quoi on se donne soi-même en paiement. Ce que nous ne voudrions pas acheter, s'il nous fallait céder par contre-échange notre maison, quelques propriétés d'agrément ou de rapport, nous sommes tout prêts à l'acquérir moyennant anxiété, moyennant du risque, moyennant le sacrifice de notre honneur, de notre liberté, de notre temps. Tellement chacun ne met rien à plus vil prix que soi. Agissons, par conséquent, dans toutes nos résolutions, dans toutes nos démarches, comme lorsque nous abordons un marchand. Nous avons envie de tel objet, voyons combien on en demande. Ce qui coûte le plus cher est souvent ce pour quoi on n'a rien à payer. Je pourrais te montrer bien des cas où des avantages obtenus, reçus par grâce, nous ont arraché la liberté. Nous serions à nous si ces pauvres choses n'étaient pas à nous. Voilà des pensées à remuer avec toi-même, non seulement lorsqu'il s'agira d'un accroissement de situation, mais encore quand il s'agira d'un sacrifice. Ceci va disparaître. Eh bien, c'était venu du dehors, tu t'en passeras comme tu t'en passais jadis. L'as-tu possédé longtemps ? Tu le perds après satiété. Il ne t'est pas longtemps demeuré ? Tu le perds avant l'accoutumance. Tu auras moins d'argent. Eh bien, moins de tracas aussi. Ton crédit diminuera. Eh bien, l'envie aussi. Fais le tour de ces faux biens qui nous entraînent à la folie, que nous perdons avec tant de larmes. Tu sauras que ce n'est pas le dommage qui afflige, mais l'idée d'un dommage. Ces disparitions-là, on ne les sent pas, on les rumine. Qui se possède n'a rien perdu. Mais combien sont-ils qui ont le bonheur de se posséder ? Porte-toi bien.

0: Ils sont nombreux à se prétendre bons, tout en affichant des comportements plus méprisables à chaque fois. Leur bonté ne cache en réalité qu'une soif terrible de puissance, de droit de vie et de mort sur autrui. Qui sont ces gens ? Nous tous. Nous portons en nous, par notre éducation et par notre vie quotidienne, cette violence, cette haine des autres et de nous-mêmes. Qui n'a jamais souhaité du tort à un autre qui avait été jugé mauvais ? Notre vision de la justice n'est jamais vraiment réparatrice, mais seulement châtiment. Nous voulons causer la souffrance. Qui ne s'est jamais cru digne de recevoir quelque chose qui était alors perçu comme une récompense, un trophée, et qui finissait par s'avérer n'être qu'un tourment de plus ? Il voulait tellement cet emploi, et le voilà aujourd'hui à se plaindre de ses conditions de travail. Pourtant, avant, il disait à tout le monde qu'il méritait cette place, qu'il avait les compétences, qu'enfin il serait heureux. Ce genre de rêve dure moins de 100 jours. Qui est le véritable homme de bien ? Celui qui le prouve par ses actes et non par ses paroles ou son attitude. C'est celui qui lutte contre le mensonge et l'injustice, où qu'il soit, quitte à se mettre en péril. C'est celui qui met à nu les contradictions de la société. Nous naissons tous bons, mais notre société est perverse et nous contraint à oublier cette bonté. La philosophie réveille ces souvenirs profondément enfouis. Nous avons remarqué à maintes reprises que nous étions enivrés par la convoitise. Nous voulons toujours plus sans jamais savoir nous contenter de ce qui nous suffirait amplement. Cette convoitise est loin d'être modeste. La planète brûle, exsangue, et nous la pressurons encore davantage car nous avons peur de manquer. Nous avons peur de la mort et nous nous acharnons à prolonger la vie dans un monde que nous rendons chaque jour plus impropre à la vie. Si nous devions rencontrer une autre peuplade dans les étoiles qui aurait ce mode de vie, nous serions sûrement très sévères à son égard. Nous les jugerions irresponsables, tout en continuant à détruire notre environnement sans le moindre état d'âme, car celui qui convoite ne cherche pas seulement à augmenter son capital matériel. Il veut avoir la paix de son âme, ce qui est évidemment impossible lorsque l'âme est en proie à la soif irrépressible de l'envie. Nous mettons en valeur des humains qui ne sont que des avatars de la convoitise. Nos médias ont encensé Elon Musk et son trillion de dollars. Il veut maintenant avoir 10 trillions de dollars. La convoitise met nos caprices, et celui-là nous conduit à une mort lente et douloureuse, au travers d'une défaite qui paraît sans fin. Refusons donc le monde que nous imposent ces faux hommes de bien et ces avatars de la convoitise. Refusons de nous plier à leurs règles, et commençons à vouloir être nos seuls maîtres. Que feraient-ils sans nous ? Ils ne savent même pas se préparer à manger. Leur résistance ne durera pas longtemps face à notre liberté. Ils peuvent nous paraître terrifiants, mais c'est leur ombre qui nous paraît ainsi. Eux, ils sont, en vérité, tout petits face à notre grandeur. Leurs jérémiades ne sauront étouffer les chants de joie qui résonneront à travers le monde quand nous serons nos propres maîtres, que nous soignerons la planète qu'ils ont anéantie, et quand ils viendront gémir à nos portes pour être accueillis, nous les accepterons à nos côtés, car, comme le disait le Socrate platonicien, l'ignorance est la première cause du mal.
1: Bonjour Étienne.
0: Bonjour Anne-Catherine.
1: Nous attaquons cette saison 4 de la philo à la philosophie avec la qualité de l'homme de bien. Donc, dans quel sens est-ce qu'il faut prendre ce mot « homme de bien » ? Il y a toute une déclinaison, mais pourquoi ça part de la haine dans un premier temps ?
0: Alors, ça parle de haine parce que c'est ce qu'on nous enseigne, hein, sans arrêt, systématiquement, on nous apprend à détester. On ne nous apprend pas du tout à aimer les choses, hein, ou à aimer des choses destructrices, donc haineuses. Là-dessus, la philosophie, pas seulement celle de Sénèque, elle est très claire, hein, là-dessus. Une civilisation qui... détruit son environnement n'est pas une civilisation de bien. Et c'est le cas de la nôtre.
1: Mais est-ce qu'elle a conscience de détruire son environnement, cette civilisation ?
0: Ah oui, elle en a conscience.
1: Actuellement, mais elle...
0: oui,
1: avant.
0: Avant aussi, mais on le justifie. C'est pour la grandeur du pays, c'est parce qu'on en a besoin, parce que c'est notre mode de vie, nous devons maintenir un certain standard de vie. C'est ainsi. Là, au moment où on enregistre, Édouard Balladur, ancien Premier ministre français, est décédé il y a quelques jours. tout le monde est en train de faire sa nécrologie et en disant oui qu'il incarnait les Trente Glorieuses et que s'il avait été président au lieu de Jacques Chirac, il aurait pu restaurer cet esprit des Trente Glorieuses, mais qui sont déjà ce côté de surconsommation et qui avait ce côté village Potemkin, parce qu'on ce qu'on oublie, c'est que dans les années dites des Trente Glorieuses, donc les années d'après-guerre, enfin, il y avait des bidonvilles autour de Paris. Mais on nous vend ça comme étant une espèce d'acmé, d'âge d'or de la République française.
1: Quand Sénèque parle de la haine de la grande puissance, il parle du risque que l'on peut avoir au moment où on devient puissant de perdre cette haine et finalement de tomber dans le vice qu'on combattait.
0: Exactement. Puis alors en plus, Sénèque, lui, il en est le premier témoin, parce qu'il a été donc le tuteur de Néron. Et Néron, quand il débute son règne, c'est quelqu'un de très populaire, comme Caligula, hein, au final, hein, c'est à peu près les mêmes bonhommes. Hein. Et il y a un moment où Néron prend conscience que oui, bah, il est l'empereur, en fait, il a le droit de vie et de mort sur n'importe qui, y compris sa propre mère, hein, qu'il va faire assassiner. Et c'est au moment de ce moment de bascule que Sénèque avait tenté de préparer pour Néron, hein, en lui parlant non pas de l'impérator Optimus Maximus, le plus grand parmi les meilleurs, mais de l'impérator Optimus Justissimus, le meilleur parmi les justes. Bon, bah, c'est raté, hein, voilà, Néron, on connaît l'histoire, ça a été un tyran phénoménal, parce que justement, il a cette ivresse du pouvoir. Parce que les gens, quand on a du pouvoir, ne se comportent plus de la même façon. Même si on a très peu de pouvoir, hein, c'est des choses justement qui sont étudiées dans le cadre du travail, hein, dans le milieu de l'entreprise. Souvent, voilà, hein, j'ai envoyé quelques pics envers voilà, les petits chefs à cravate, qui sont des gens qui ne sont pas prêts à avoir du pouvoir. Et on en a plein, hein, même nos dirigeants actuels sont des gens qui ne sont pas prêts à avoir du pouvoir.
1: Alors, il faudrait pour être un homme de bien combattre certains vices, mais refuser de rentrer dans cette spirale qui ferait que...
0: Ouais.
1: On serait au pouvoir, ou on serait plein d'argent, ou on serait riche, etc.
0: Parce que, alors, la philosophie, effectivement, voilà, elle enseigne non pas la haine, hein, elle enseigne effectivement l'amitié, l'amour, le bien, mais elle enseigne aussi le mépris. Alors là aussi, il faut remettre un peu voilà, l'église au centre du village sur qu'est-ce que c'est que le mépris. C'est-à-dire que je peux voilà, vivre dans une grande baraque, avoir une grosse bagnole le lundi, puis si je perds tout, ben, c'est pas grave, ça ne me fera pas de mal, je passe à autre chose, c'est ça le mépris. C'est de ne pas souffrir des choses. Et même si on m'offre voilà, cette grande maison, cette grosse voiture, peu importe, hein, je n'en retirerai pas plus de joie que ça. Et je me poserai la question, est-ce que j'en ai vraiment besoin ? Et si je me rends compte que j'en ai pas besoin, je le redistribuerai à d'autres. C'est ça aussi le mépris de la richesse que nous enseigne Sénèque. Ce qui à nouveau est très ironique, hein, parce que Sénèque est l'homme le plus riche de son temps. C'est le premier ultra-riche de l'histoire. Enfin, c'est assez cocasse que ce soit ce genre d'homme qui vienne nous faire ce genre de leçon. Alors, ça n'invalide pas la leçon, mais c'est tout de même très ironique.
1: Donc nous aspirons tous vers quelque chose, mais il ne faut pas aller au-delà d'aspirer vers quelque chose, sinon on risque de toujours de tomber dans le vice qu'on combattait.
0: Toujours de tomber, bien évidemment, c'est que l'accumulation, le trop-plein, fait que... déjà, ça circule plus, ça crée de l'injustice, parce que sinon on en a trop et qu'on ne s'en sert pas. Forcément, ça va manquer à quelqu'un. C'est ce que disent tous les économistes, hein, par rapport aux très très grandes fortunes. Bon, je parle souvent d'Elon Musk, parce que c'est vraiment... Mais alors, la caricature de l'ultra-riche, ça marche très bien avec lui. Mais cet homme-là... ne pourrait pas dépenser toute sa fortune au cours de sa vie, enfin, du temps qu'il lui reste. Il y a des calculs qui ont été faits par rapport à la fortune, je crois, de Bernard Arnault, c'est-à-dire que si un homme préhistorique de Cro-Magnon travaillait au SMIC jusqu'à nos jours, il n'aurait même pas encore autant d'argent.
1: Mais pour leur défense, ils disent, je crois que c'est Bernard Arnault d'ailleurs qui le dit, c'est pas de l'argent qu'ils ont sur leur compte, c'est... le montant de leurs actions qu'ils ont dans les entreprises.
0: Oui, mais ça, c'est pas grave, ça, on s'en fout, ça, c'est parce que ça reste de la puissance monétaire. C'est-à-dire que le roi, il peut dire, oui, non, mais mes sujets m'obéissent.
1: Oui.
0: Oui, voilà, les sujets m'obéissent, mais ils sont libres. Hein. C'est juste que s'ils m'obéissent pas, ils vont se prendre ma garde sur le coin de la figure, puis ils iront en prison, on va les torturer. Fin... Mais ils ont le droit de ne pas obéir, hein. C'est comme vous voulez.
1: Donc, j'ai pas d'argent mais si je plonge ma main, j'en aurai quoi.
0: Ben c'est ça en fait, il les a à travers ses entreprises, puis de l'argent il en a sur son compte en banque, faut arrêter, on le sait. Enfin, ces gens-là sont tellement riches que même quand ils perdent, ben, comme Elon Musk, hein, donc il y a eu qui est devenu le premier trillionnaire de l'histoire. Il a perdu la moitié de sa fortune en 6 semaines, mais il reste l'homme le plus riche du monde. Ça ne change rien pour lui. C'était juste un exploit. C'était se faire mousser devant ses camarades ultra riches. C'est pour ça que maintenant il veut 10 trillions. Il en a fait un, mais maintenant il en veut 10. Quand il en aura 10, il les reperdra tout de suite, mais il en voudra 100. Et c'est sans fin. Et déjà, Platon mettait en garde dans La République, en disant bien que le riche, quand il accumule trop, ça devient n'importe quoi, ça crée de l'injustice, et donc il faut aller chercher l'argent là où il est. C'est pas chez les plus pauvres, c'est chez les gens qui accumulent, qui ne font pas circuler les biens.
1: Si on se replace dans le contexte actuel, pourquoi aspirons-nous à acheter ? Est-ce que l'homme de bien est celui qui n'a rien, ou plutôt qui a ceux qui ne s'achètent pas ?
0: Oui, parce qu'il a l'homme de bien, dans la définition que nous en donne Sénèque, il nous le dit, c'est celui qui se possède lui-même. Mais ça, Sénèque, il nous en a déjà parlé. Toute la philosophie, toute époque confondue nous parle de ça. Là, on n'est pas sur quelque chose de nouveau pour les gens qui nous suivent depuis le début. Là, la différence avec cette lettre-là, c'est que Sénèque commence à nous donner des définitions. C'est qu'il a, sur les lettres qu'on a fait précédemment, il nous disait le bien, ce n'est pas ça, la vérité, ce n'est pas ça, etc. Là, il nous dit l'homme de bien, c'est ça.
1: Honnêtement, je ne suis pas sûr d'avoir compris sa définition. Est-ce que tu peux nous la vulgariser sans que ce soit un mot péjoratif ?
0: Non, ce n'est pas du tout péjoratif. C'est-à-dire que l'homme de bien, donc, il se possède lui-même. Il a son agentivité, il ne dépend de personne, il n'a besoin de rien. Le meilleur exemple, là aussi, peut-être en plus accessible et pour rester dans la philosophie, c'est l'ouvrage du philosophe américain Henry David Thoreau, Walden, ou La vie dans les bois, où pendant 2 ans, 2 mois, 2 semaines et 2 jours, il vit dans sa cabane dans les bois, et là où il est homme de bien. Alors, il continue à aller en ville, il n'est pas ermite, mais il ne dépend plus de personne. Il est entièrement libre, il fait ce qu'il veut de ses journées. S'il a envie de lézarder auprès de son étang, il fait ce qu'il veut. Et en fait, il est extrêmement actif.
1: Il en ressort comment de ces 2 mois, 2 jours, 2 heures ?
0: Il en ressort que c'est la fin de son expérience, mais que oui, la vraie vie, elle est là. Elle est là. Elle n'est pas dans les villes, justement. Tous ces gens qui ne vivent que par leur travail, que par leur position dans la société, qui sont une fausse recherche. Ça, le fait de dire que la société est perverse et malade, ça, c'est quelque chose qui date des débuts de la philosophie pré-socratique. Il y a une critique de cette société. Alors, là aussi, on peut le subvertir, ce discours-là, pour dire que ce qui rend la société perverse et malade, c'est, que sais-je, n'importe quel discours réactionnaire, que les femmes aient des droits, qu'on tolère des personnes homosexuelles, que sais-je, ou des personnes étrangères. Ça, c'est pas du tout le discours de la philosophie.
1: Mais il y a un côté misanthrope à vouloir, notre société actuelle, vouloir vivre comme ça, tout seul dans son coin.
0: Ouais, mais après, tout le monde souffre d'isolement dans notre société.
1: Même sans aller dans une cabane dans la forêt.
0: Il y a une différence, c'est Épictète qui fait cette différence-là entre la solitude et l'isolement. Où il dit, effectivement, la vie philosophique demande la solitude. Mais il dit, on peut être aussi seul au milieu de la foule. Il dit, mais ça, c'est pas la solitude, c'est l'isolement. C'est quand plus personne ne nous comprend, qu'on est un paria, que la société nous rejette. Et il dit, par contre, devenir philosophe, Épictète, c'est subir l'isolement du vulgaire. Le vulgaire ne nous comprendra plus. Dans le passage des entretiens où Épictète en parle, c'est quelqu'un qui a envie de devenir philosophe qui lui pose la question, et Épictète le met en garde en lui disant, tu vas perdre tes amis, tu vas perdre ta famille, tu vas en gagner une nouvelle, ça va être ton école de philosophie, mais le monde ne comprendra pas ce que tu vas faire.
1: Mais si le monde ne te comprend pas, quel intérêt ?
0: De montrer qu'on peut faire les choses différemment. Ça aussi, c'est un autre exemple que donne Épictète, justement, sur ce même discours-là, où justement la personne l'interroge en disant, bah alors à quoi bon ? Pourquoi on fait ça ? Et Épictète prend l'exemple d'un groupe d'enfants qui jouent. Et il y a un des enfants qui n'est pas satisfait des règles du jeu ou du jeu en lui-même. Et l'enfant dit, moi j'arrête de jouer. Il va dans son coin, il fait sa vie, il fait son château de sable, que sais-je. Et au bout d'un moment, les autres enfants qui continuent à jouer, il y en a un qui va s'arrêter, qui va se dire, mais c'est quand même dommage qu'il soit pas là. Il va aller le voir. Il va lui demander, mais pourquoi tu joues plus avec nous ? Et l'autre enfant lui explique. Et l'enfant qui est venu le voir comprend que, ah ouais, effectivement, non, il y a un truc qui va pas. Je peux faire un château de sable avec toi ? Oui, bien sûr, viens, on discute de nos règles, comment on se met d'accord, etc. Et au fur et à mesure, il y a tout le monde qui vient.
1: Oui, tu nous l'avais expliqué dans une précédente émission.
2: Oui, c'est un exemple que je ressors souvent, parce que il est assez didactique là-dessus. Et c'est un exemple qui parle, et mine de rien, la philosophie, elle avance lentement. C'est ce que nous a dit Sénèque, c'est ce que disent tous les philosophes, là aussi, toute époque confondue, c'est des tout petits pas, mais qui restent.
1: Et comment on en arrive à parler de la punition dans cette lettre ?
2: Alors, parce qu'on imagine toujours l'homme de bien comme celui qui va punir le méchant. Ça, c'est ce que nous dit Sénèque. Hein.
1: Oui.
2: Sauf que, au nom de quoi, donc, on imposerait la cruauté aux hommes méchants, puisque, comme je le citais à la fin de ma petite tribune, fait, en reprenant cet argument platonicien, c'est l'ignorance qui cause le mal, qui est la première cause du mal. L'homme mauvais est ainsi parce qu'il ne connaît pas le sens du bien. Il a besoin d'éducation. Le châtiment, ça sert à rien. Et puis c'est surtout que si on fait un parallèle avec l'aspect spirituel, une chose, le châtiment, c'est réservé aux dieux, ce sont les dieux qui punissent. L'homme, il est face à un de ses frères ou une de ses sœurs qui est dans le mal, qui est dans le mal-être, parce qu'on n'est jamais heureux quand on est méchant. Hein. Et notre rôle, c'est d'arriver à le ramener par l'éducation, par la gentillesse, montrer aussi qu'il y a d'autres moyens de faire. Bon, alors après aussi, en philosophie, on admet des fois qu'il y a des causes perdues. Hein.
1: On ne va pas fermer les prisons, donc. Pas loin.
2: Ça c'est encore c'est un autre sujet, la prison.
1: Ouais.
2: C'est un autre sujet. Parce qu'à l'époque de Sénèque, la prison, ça n'existe pas.
1: Ah oui, qu'est-ce qu'on fait, effectivement, à son époque?
2: Le châtiment est immédiat.
1: Et il est terrible, alors?
2: Ça peut, ça dépend ce qu'on a fait. Mais en général, c'est un prêté pour un rendu. Hein,
1: si tu voles, je te coupe la main?
2: Pas forcément, mais ça peut être juste de se prendre un coup de bâton dans la tête. Hein, c'est d'être battu, d'être voué aux gémonies aussi, hein, ou d'être chassé de la cité. Ça peut être ça aussi. Les condamnations à mort, faut pas croire que ça arrive sans arrêt. Hein. C'est juste qu'il y a beaucoup de condamnés qui finissent dans les arènes pour être becquetés par les lions. Pourquoi ? Parce que Rome est l'une des villes les plus dangereuses du monde à cette époque. Hein. Les gens ne sortent pas dans la rue le soir, c'est extrêmement dangereux. Je ne sais plus quel poète latin qui disait que oui, voilà, quand on sortait à Rome le soir, il fallait faire son testament avant.
1: Donc vaut mieux donc en risquer pas plus dans l'arène. On risquait que de s'en sortir.
2: Oui, on avait vu, je crois que c'était en première saison, hein, ouais. Où Sénèque nous parlait dans une lettre qu'il avait assisté au jeu du cirque et qu'il avait vu les condamnés à mort de droit commun s'entre-déchirer entre eux, parce que le dernier était exempté de sa peine, mais il avait fallu qu'il massacre tout le monde avant. Et Sénèque disait que c'était quand même sacrément barbare. La prison, c'est une invention des Lumières. Hein. C'est vraiment quelque chose qui est lié à la liberté. Mais ça, on pourra en reparler une autre fois, parce que c'est vraiment un sujet à creuser sur ces questions-là. L'homme de bien, voilà, n'est pas celui qui châtie le méchant, parce que le méchant châtie le méchant. C'est l'homme de bien, il est dans la discussion. Alors à nouveau, je le disais, il y a un double discours, hein, sur la philosophie, parce que l'amateur de tyrannie, lui, n'a pas cette chance. Il est jugé perdu pour la cause. Hein.
1: Si l'homme de bien punit, il tombe dans le vice de la toute-puissance et de la haine. Enfin, de la haine,
2: c'est
1: surtout.
2: Ça. Je suis joueur
1: et il devient méchant.
2: C'est ça, je suis joueur de jeux de rôle sur table. Et combien de fois est-ce que j'ai vu des gens qui incarnaient des chevaliers, des choses comme ça, dans des univers médiévaux fantastiques, qui, lorsque on tombait sur un village de créatures jugées maléfiques, hein, passaient tout le monde par le fil de l'épée, hein, au nom du bien. Mais pas que ceux qui se défendaient, non, les femmes, les enfants, les vieillards, tout ça, parce que c'est jugé maléfique, donc on purge. Et aujourd'hui, ça a changé. Ça fait plusieurs décennies que je fais du jeu de rôle sur table. Autant ce genre de comportement était totalement valide il y a 20 ans, 25 ans, aujourd'hui, c'est remis en question. Il y a eu une évolution de cette perception du bien et du mal. Mais à nouveau, si on prend là aussi un sujet contemporain et gravissime, c'est-à-dire le génocide dans la bande de Gaza, les Israéliens sont convaincus de faire le bien. Hein. Ils en sont pleinement convaincus. Mais ça, c'est l'effet de la propagande. On leur a appris depuis toujours que les Palestiniens sont des animaux sauvages, enragés, qui sont plus une menace. On déshumanise la personne, et le tour est joué.
1: Ça justifie tous les actes de barbarie.
2: Oui, bien sûr.
1: Tu as conclu ton commentaire par Rousseau. Hein, nous naissons bons, c'est la société qui nous corrompt. Hein,
2: Mais qui est déjà quelque chose qu'on trouve chez Platon. Hein.
1: Voilà. Alors moi, ma référence c'est Rousseau, mais en fait c'est Platon.
2: Ah oui, c'est Platon et c'est certainement même encore d'avant. Parce que avant Platon, la philosophie n'est pas écrite, hein, c'est beaucoup de transmission orale, et puis les écrits des présocratiques, en revanche, ont été perdus, il nous en reste que des fragments, mais ça c'est juste le passage du temps hein, qui a fait qu'on a perdu ces écrits-là. Mais quand on se replonge dans des premiers monothéismes antérieurs aux religions sémitiques, comme le zoroastrisme, on retrouve déjà cette notion.
1: Que faudrait-il faire pour que la société ne nous corrompe plus ?
2: C'est justement, c'est tout ce que nous propose la philosophie comme société autre. On parle d'utopie, souvent, en philosophie. Mais alors, l'utopie en philosophie, c'est pas juste le rêve. Ça, c'est les détracteurs de la philosophie qui ont limité l'utopie au rêve, c'est irréalisable. L'utopie en philosophie, ça doit être faisable. Sinon, c'est rien du tout, c'est pas de la philosophie, c'est oui, une idée en l'air, entre la poire et le fromage. La République de Platon, elle est pensée pour être applicable dans la société athénienne post-guerre du Péloponnèse. Le projet des Lumières, les Lumières, c'est inscrit dans la philosophie de l'Antiquité. Ça a ses qualités, ça a ses défauts, mais comme toute société, il n'y a pas de société parfaite. Et c'est pour ça aussi qu'il faut se remettre en question régulièrement ce que fait la philosophie.
1: La philosophie ne propose pas des utopies, propose des solutions.
2: C'est ça. Alors, au sens utopos, c'est-à-dire c'est un sujet qui n'existe pas encore, qui est encore dans l'idée, mais qui doit pouvoir être réalisable. C'est aussi ce que disait Gilles Deleuze de son vivant. Il disait, voilà, le philosophe, il crée des concepts, mais c'est pas, voilà, là aussi, créer un concept pour en créer un, pour se donner une raison d'être. C'est-à-dire que le concept, il doit être applicable. On doit pouvoir l'inscrire dans le réel, sinon ça ne marche pas.
1: C'est une question sémantique, c'est une question de vocabulaire. On prend le mot utopie comme quelque chose de non réalisable, alors qu'en fait, la définition du mot utopie, c'est quelque chose qui est réalisable.
2: Oui, mais oui, en philosophie. Là aussi, c'est juste que cette image-là a été donc lancée par les détracteurs de la philosophie à l'époque. Mais c'est surtout que comme ça, on peut justifier qu'on ne peut pas changer de société. On les laisse, voilà, ces espèces de marioles qui vivent à part, faire leur projet de société. On dit, non mais c'est pas réalisable, c'est pas raisonnable. Vous voyez, ça marche très bien, oui, il y a des défauts, mais on les compense. Oh, vous rouspétez tout le temps, si vous n'êtes pas content, allez en Chine. C'est toujours ça, en se disant, il y a pire ailleurs. Mais nous, on s'en fiche qu'il y ait pire ailleurs. Alors, c'est très grave, certes, mais nous, on aimerait que ce soit mieux ici. Et sauf que ça demande un effort. Que ce soit mieux ici. Puis donc, ça implique que les gens qui aient du pouvoir, qui sont accrochés comme des puces sur le dos d'un chien, relâchent la prise.
1: Est-ce qu'on peut... Je reprends ce que tu viens de dire. L'utopie, c'est donc un concept applicable.
2: Oui, c'est complètement applicable.
1: Alors, j'en profite pour que tu nous expliques ce mot qui est assez à la mode et avec lequel j'ai du mal, c'est la dystopie, justement, puisqu'on vient de parler d'utopie. La dystopie, c'est quelque chose qui n'est pas applicable.
2: Alors si, c'est applicable, mais c'est qu'en fait, l'utopie, c'est positif, la dystopie, c'est négatif.
1: C'est un concept applicable, négatif.
2: Oui.
1: C'est ça.
2: C'est-à-dire, alors, là, on est plus justement sur de la création artistique, parce que personne n'annonce « mon mode de société sera pire que le précédent », sauf si on s'appelle Édouard Philippe, qui lui assume pleinement ce genre de discours. Mais... personne ne va dire « Non mais voilà, avec moi, ça va être bien plus... Vous allez être plus malheureux, vous allez plus souffrir, vos enfants auront accès à moins de choses. » Personne ne dit ça. À moins d'être voilà, donc un pur sociopathe. Mais il y a des mouvements artistiques, donc comme le cyberpunk, qui sont des mouvements donc, dystopiques, qui décrivent des sociétés ultra-capitalistes où il n'y a quasiment plus d'État. L'État n'est là que pour faire la police. Tout appartient à des grandes corporations. Il y a fusion entre l'humain et la machine. Et ça décrit des mondes extrêmement pollués, où tout le monde est corvéable à merci, et où même la mort ne protège pas du travail. Fait, par exemple, le film Robocop, qui est un voilà, monument du cyberpunk, on parle quand même d'un homme qui meurt au travail, un policier, qui est quand même ressuscité par une société privée pour retourner travailler. C'est l'horreur.
1: La dystopie ne fait pas partie de la philosophie.
2: Non. Ah non, non, non, non, non, non, non. Pas du tout. C'est vraiment... de l'artistique. Après, en philosophie, on peut se servir de la dystopie. Parce qu'au final, il y a certaines dystopies qui commencent à arriver. La nôtre, on commence à frôler le cyberpunk.
1: On s'en sert comme d'une alerte.
2: Oui, sauf que des fois, ben voilà, il y a des gens qui lisent des romans cyberpunk, qui voient des films cyberpunk, qui jouent à des jeux vidéo cyberpunk, peu importe, dans ce narratif-là, qui le prennent au premier degré, qui se disent « Mais c'est génial! Mais il nous faut ça !» Et ça, ce sont tous les grands patrons de la tech. Les GAFAM, c'est ces gens-là qui sont à peine plus âgés que moi, qui doivent avoir à peine 50 ans pour la plupart, et 60 ans au plus, ils les ont lus, ces mêmes bouquins de Philip K. Dick, d'Asimov. et ils les ont aimés. Sauf qu'ils les ont pris au pied de la lettre, en se disant « bah ouais, bah ça c'est vraiment la société de demain, qu'est-ce que c'est bien !» Et puis en plus, comme on a des sous, ça va être nous les patrons, ça va être super. Ben non, en fait.
1: Danger.
2: Ah ben, gros danger. Là aussi, hein, je renvoie à nouveau aux travaux de l'historien Johann Chapoutot, hein, qui est donc un historien français spécialiste du nazisme, qui a beaucoup travaillé sur l'héritage du nazisme dans le capitalisme contemporain, parce que d'après ses travaux, enfin, le nazisme, c'est pas un accident de route, c'est vraiment du capitalisme du début du XXe siècle sans morale, qui a laissé tomber toute parure. Ben oui, on en est là. On est là, enfin, on les a recyclés, hein, les ingénieurs de la SS, hein, en 1945. Hein. On les a fait travailler. Hein. Là, nous, on est en Ardèche. Il y avait un camp, hein, pas très loin, dans la Drôme. Le département qui est juste à côté de chez nous, il y avait un camp d'ingénieurs allemands. Qui avait été récupéré par la France pour travailler, pour créer de nouvelles technologies pour le gouvernement français.
1: On va essayer de terminer l'émission sur une note un peu plus positive. Donc, comme nous l'avons vu dans toutes les lettres précédentes, pour en finir sur cette qualité de l'homme de bien, c'est se dépouiller du superflu.
2: Se dépouiller du superflu, puis on va y revenir, hein, dans les lettres là, qui vont suivre. On va beaucoup parler du bonheur. Voilà, Sénèque va vraiment rabâcher, il va appuyer pour que ça rentre dans la tête de Lucilius, puis dans la nôtre aussi. L'homme de bien, il s'appartient à lui-même, il est autosuffisant. Et il est surtout le maître de son temps. Ça, on en revient à la toute première lettre, hein, la lettre à Lucilius, c'est être maître de son temps. Ça, c'est la condition sine qua non pour être un homme de bien.
1: Merci, Étienne.

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0: Cette cabane était le grand œuvre de notre début d'été. Une construction vaste, droite et haute, dans un pin parfait. Un plancher large, peu incliné, fait de plusieurs belles planches que nous avions déclouées d'un pont inutile au-dessus de la crique du chemin d'Ostie. Plusieurs voyages en bicycle, nous les avons ensuite mesurés, sciés. Une très grande bâche rouge formait le toit et pour une première fois de notre humble carrière d'architecte de cabane forestière, deux pans de mur étaient formés de la même bâche. Il fallait emprunter de grosses branches hautes pour accéder à notre cabane. 4 mètres d'altitude, estimions-nous.
1: Bonjour, bienvenue dans votre magazine Parole, un magazine consacré aujourd'hui au roman de Sébastien Dulude, Amiens, paru aux éditions La Peuplade. Nous avons rencontré Sébastien Dulude lors de son passage à Grenoble au Festival du Printemps du Livre et nous lui avons demandé quelle avait été la genèse de ce roman, Amiens.
2: C'est une intuition. Puisque j'arrivais de la poésie, j'avais constaté que c'est assez difficile d'écrire des personnages. J'avais envie d'écrire une histoire qui commencerait à l'enfance pour se retrouver à l'adolescence sur le territoire particulier de Thetford Mines, où j'ai grandi. Je savais que si un jour j'écrivais un roman, ça serait sur ce territoire. Et j'ai même découvert que le mot même « amiante » générait déjà du sens, de la poésie à mes yeux. Donc je suis parti de cette idée.
1: Vous êtes parti d'un territoire que vous connaissiez, c'est le territoire en tant que tel, avec cette industrie en voie de disparition, et c'est terrible, ou c'est l'histoire des personnages que vous avez mis dans le territoire? Comment les choses se sont agencées?
2: C'est vraiment la tension entre les deux, en fait. Donc, de mettre deux amis de 9 ans, deux petits gamins assez fragiles, jeunes, sur ce territoire qui est quand même assez violent, assez hostile, déjà là, il y avait une tension. Et ça métaphorisait, en fait, tout le conflit du personnage principal qui vit la vie assez difficilement et pour qui cette amitié-là est un refuge, une amiante positive, en quelque sorte, qui le protège du monde. Mais c'est vraiment cette tension entre les enfants et le territoire.
1: Deux amis, Steve et Petit Poulain, c'est son surnom, qui ont des passions communes, le BMX, Tintin et le hockey. Des choses un peu différentes, mais qui les rapprochent profondément.
2: Oui, en fait, c'est le quotidien de presque tous les enfants de mon âge à l'époque. Pour ce qui est de Tintin, quand même, ça leur donnait l'occasion d'avoir une amitié qui montrait à quel point ils avaient quand même une vie intérieure, ils aiment la lecture, ils ont leur monde à eux, mais évidemment, ils ont d'énergie à dépenser comme tous les gamins, donc ils se déplacent à vélo, à BMX. C'est au début de l'été, alors c'est les séries éliminatoires de hockey en même temps, donc c'est sûr que ça fait partie des discussions du quotidien de ces enfants-là.
1: Et puis une rencontre qui démarre, entre guillemets, par un petit accident, puisque Steve va tomber de vélo et Petit Poulain, avec ses parents, est en train d'aménager dans cette nouvelle maison. Cet accident va permettre la rencontre de Steve avec la famille et avec celui qui deviendra son ami le plus proche.
2: C'est vrai, vous me faites penser que c'est un petit accident, le déclencheur, c'est intéressant. En fait, Steve est assez misérable cette journée-là, c'est le début des vacances d'été, il a écouté ses bonhommes à la télé, il a attendu que son père parte travailler parce que ça le soulage un peu quand le père n'est pas à la maison, et est parti à vélo, il tourne en rond dans le quartier, rencontre personne, il s'ennuie vraiment, et il voit que l'été va être très long. Il est un peu misérable aussi parce qu'il essaie de décoller une croûte de boue qu'on appelait des pizzas à l'époque parce qu'il y a tellement de fibres d'amiante un peu partout dans le quartier que la boue fige d'une manière assez particulière. Donc, on peut en décoller des galettes, des pizzas. Alors, il en décolle une gigantesque. Il lui pète au visage. Et donc, il est tout sale. Il passe par une source d'eau, un genre de robinet que quelqu'un a installé dans une rue où il y a une eau très, très pure. Et il se lave. Et donc, il pleure en même temps. Il fait vraiment pitié. Et comme il est un peu mouillé dans ses sandales, il prend une débarque, comme on dit au Québec. Et là, c'est le père du Petit Poulain qui le trouve et qui lui dit « Mon fils arrive, je vais vous présenter. » Il rencontre tout de suite, en fait, la chaleur de cette famille qui fait tout à fait contraste avec la famille de Steve.
1: C'est une rencontre accidentelle, mais le hasard, des fois, fait bien les choses parce que ces deux enfants sont nés quasiment en même temps, un jour d'intervalle, ce qui fait que leur amitié va aussi générer des anniversaires en commun. Il y a plein de choses qui font qu'ils sont presque jumeaux, en fait.
2: C'est une gémellité que j'ai travaillée. Et comme Steve, on le verra, l'adolescence est très préoccupée par les chiffres. Il développe une compulsion. Il compte par 5. Tous ces détails-là sont très significatifs pour lui, déjà jeune. Et donc, que l'anniversaire soit à tout près, ça rythme leur vie, en fait. Donc, les deux étés qu'ils vont passer ensemble, leur rythme est tout à fait accordé l'un à l'autre, au point même où je parlais de Tintin. Ils ont appris à lire Tintin en silence, tournent les pages exactement au même moment. Ils savent exactement où l'autre est rendu. Je voulais vraiment leur créer une idylle absolument parfaite, complémentaire, pour mieux en explorer, évidemment, la perte.
1: Et cette idylle et cette complémentarité, cette gémellité va aussi se traduire par un journal commun un peu particulier, puisqu'on aurait pu imaginer un journal où on note ses émotions, ce qu'on fait dans son quotidien, et là non, il note les catastrophes qui arrivent dans le monde, tout type de catastrophes.
2: Ouais, il collectionne les coupures de journaux de catastrophes, et dont une qui est un mort dans le quartier, le rembourreur, M. Joly, qui donnera lieu à une péripétie. Mais ouais, je voulais leur trouver un loisir qui soit quand même un peu différent de la moyenne, puisque ces deux-là se complètent à merveille. Je me disais, qu'est-ce qui pourrait intéresser les deux, mais qui soit quand même assez particulier, un peu morbide, qui est l'anxiété de Steve, et l'espèce de curiosité sans borne du petit poulain, font qu'ils se retrouvent derrière ce projet. Il faut dire que quand j'ai décidé de camper l'histoire en 1986, c'est un peu par paresse pour le mettre en fait au même âge que moi, pour avoir plus de simplicité à compter les années, les niveaux scolaires et tout. En fouillant un peu, j'ai découvert que 86, c'était une année extraordinaire de catastrophes, avec Tchernobyl et Challenger, qui devient un événement important dans le livre. J'étais servi.
1: Alors ça, c'est quelque chose de commun entre les deux enfants originaux, parce que faire le suivi des catastrophes, ce n'est pas tous les enfants de cet âge-là qui font ça. Mais ils ont aussi un autre espace et une autre passion commune qui est très importante pour eux, c'est la cabane.
2: Ah ouais.
1: Et la construction, est-ce qu'ils vont y vivre?
2: Oui, la cabane, c'est leur projet. C'est véritablement ça. Lorsque le petit poulain rencontre Steve, il voit la cabane, il fait « on peut aller beaucoup plus loin, on peut faire mieux ». Et le petit poulain n'a pas de frein à ses ambitions. Donc, ça va devenir presque source de discorde parce que le petit poulain est obsédé par l'idée donc d'aller dans l'entrepôt du rembourreur dont je parlais, M. Joly, qui devait regorger de tissus. En fait, dans la tête du petit poulain, c'était évident qu'il allait avoir des choses à aller chiper pour améliorer la cabane. Steve embarque tout à fait dans ce projet parce que cette cabane, c'est le lieu le plus sécuritaire de sa vie. Avec son ami, qui est le seul admis dans cette cabane, Steve est en paix avec lui-même et ils peuvent développer leur relation à l'abri du regard des adultes, dans une proximité même physique entre les deux enfants qui ont 9 ans, qui n'ont pas à se préoccuper du comportement attendu des garçons. Ils sont dans leur cabane en toute innocence. Et c'est un lieu que j'ai voulu aussi remplir de sensations. Donc, la lumière qui frappe sur l'espèce de bâche orange qui est déposée comme pour faire un toit, ça crée une espèce de lueur assez chaleureuse. Il y a une scène où les deux font la sieste et le rêve de Steve se mélange à la réalité. C'est-à-dire que ces couleurs-là, les ombres d'oiseaux qui passent par-dessus eux, rejoignent son rêve dans lequel il est dans le fleuve chinois avec Tintin qui sauve Chang. Donc, je mélange un peu tout ça. Donc, c'est un lieu où vraiment, où je peux commencer à confondre aussi pour Steve la vie onirique, sa vie intérieure et la réalité. Donc, il y a des passages comme ça dans le livre où, lorsque Steve porte beaucoup attention à la lumière, aux sensations qui l'occupent et qui, même à un certain niveau, le surcharge d'émotions, de sensations, on peut un peu questionner la réalité, ce qui est un peu réfugié dans sa tête. Donc, la cabane, c'est un peu le motif de départ que j'ai travaillé tout au fil du roman, où on peut se demander ce que Steve est en train de vivre. Est-ce que c'est un repli complet dans son monde imaginaire ou il est réellement en train de faire l'expérience dont il est question?
1: C'est possible parce que la cabane est loin des habitations et surtout loin des parents, ce qui permet effectivement à la fois de se recentrer, d'avoir la poésie, d'avoir l'imaginaire, mais aussi c'est un lieu qui leur permet de percevoir, en tout cas pour Steve, la sensualité, pour ne pas dire la sexualité, les premiers émois que ce garçon de 9 ans peut ressentir à ce moment-là dans ce lieu précis.
2: J'avais même pas réalisé au début, mais cette cabane est aussi dans les airs. Donc, elle est détachée de ce sol non seulement d'amiante, mais du destin inexorable. La ville, c'est l'amiante, même si ça va finir, c'est le devenir des garçons, on va avoir la mine. Donc, il s'extrait par les airs de ce milieu-là. Pour moi, ça appelait toute la dimension, justement, onirique, des fantasmes, un peu hors de soi. Il y a une grande importance qui est accordée, je dirais, à cette géométrie des émotions, des sensations, puisqu'on est dans une ville qui est creusée par un trou. Ça semble le destin de tout le monde de descendre dans le trou. C'est difficile de s'en échapper de manière horizontale, de quitter cette ville. Et je me disais, ouais, je crois que Steve va avoir tendance plutôt à fuir vers les airs. Donc, la vie intérieure et justement ce moment de tendresse entre les deux garçons, qu'on peut se demander s'il est vraiment arrivé ou s'il est un peu fantasmé aussi, mais il se passe dans les airs, littéralement.
1: Au niveau de la cabane et ses éléments de sensualité, on le retrouve un peu plus loin, mais toujours dans la cabane, lorsqu'il trouve un magazine érotique qui est Pantouze. Et là, on voit se dessiner une différence entre les deux garçons, entre celui qui voit ses émois se développer et l'autre qui semble un peu inintéressé.
2: Ce magazine porno qui est pour Steve, il dit c'est impossible que je partage pas ça avec mon meilleur ami. L'ennui, je crois, c'est que peut-être que Steve est toujours un peu en surconscience de qui il est. Il est vraiment très anxieux. Il se fait répéter par son père qu'il n'est pas le garçon qu'il aurait aimé avoir. Donc, il voit dans ce magazine-là peut-être l'occasion de confirmer sa masculinité, je ne sais pas trop. Mais il présente ça au petit poulain qui, lui, n'est pas du tout intéressé. C'est pas vraiment une discorde, c'est plutôt qu'une proposition d'activité qui ne convient pas aux deux. Mais pour Steve, c'est l'occasion d'une grande culpabilité. Mon Dieu, qu'est-ce que j'ai fait? Qu'est-ce qu'il va penser de moi? J'ai été trop loin. Donc, je trouvais que ça symbolisait quand même quelque chose avec beaucoup de nuances sur cet éveil, comme vous dites, à la sexualité, qui deviendra de plus en plus important à l'adolescence, parce qu'évidemment, puberté oblige. Une journée de tracas pour Steve, qui va devenir, en fait, une journée assez dramatique dans sa vie.

0: Ah, la pierre. Tu sais c'est quoi?
1: Ça s'appelle œil de tigre. J'étais béat, sourire nié sous le charme. Un silence moelleux s'était déposé. Je goûtais les reflets de la lumière sur la pierre de mon bracelet, sous le regard de Charlie Lee, dont la chevelure, le duvet devant les oreilles et les longs cils princiers étaient nimbés des lueurs du jour qui faufilaient sa descente entre les branches de notre repère. Le petit poulain avait soulevé son regard pour intercepter le mien et son visage avait été un instant happé, dévoré par un rayon orange et du marron sombre de ses iris avait fusé de petites flammes cuivrées, presque rouges. Une éternité.

0: Il y a quelques instants, vous disiez que Steve essayait de voir qui il était parce que son père ne l'appréciait pas forcément directement. Le rôle des parents est très important aussi dans l'histoire de ces deux enfants. D'un côté, les parents de Steve avec un père qui travaille beaucoup, qui est autoritaire, voire presque violent. Et de l'autre côté, en pendant, les parents du petit poulain qui sont plus tendres, plus attentifs à ce qui se passe et ce que vivent les enfants.
1: Je me disais que la première sphère sécuritaire pour un enfant devrait être la famille. Et comme ce n'est pas le cas pour Steve, il n'arrive pas à être serein dans sa famille comme son grand frère Daniel l'est, parce que Daniel fait tout à fait ce que le père attend de lui. Il devient un homme normal avec un boulot d'homme. Il lave des voitures et ça, pour le père, ça convient tout à fait. Et Steve, lui, n'est pas du tout intéressé par ça. Il est plus sensible, préfère la lecture. Je préfère les rêveries. C'est clair qu'il y a une équivalence contraire, en fait, entre les deux familles. Les deux pères s'appellent Pierre, d'ailleurs. Le père de Steve, c'est Pierre Dur, et Pierre Doux, le père du petit poulain qu'on appelle Pitt. Et les deux mères, Camille et Claire, je voulais les travailler un peu en équivalence aussi, mais avec des fonctions bien différentes. Dans le cas de la mère de Steve, on comprend qu'elle est plutôt dépressive, en fait. Elle ne vient pas de cette ville et elle, sa manière de gérer cette vie qu'elle n'aime pas tellement. Ça a été un repli complet par la maladie mentale. Claire, du côté des poulains, beaucoup plus émancipée, fait des études et semble bien vivre la vie et transmet ça aux enfants.
0: C'est pour Steve, en tout cas, toute la difficulté et comment marcher sur son propre chemin et être qui l'on est, comme s'il n'avait pas le droit, Steve, par rapport à son père, d'être vraiment qui il est. C'est un peu sa quête d'identité.
1: Le père, on comprend, vient dans une lignée très, très claire. Je ne sais pas, il faudrait demander encore là au père pourquoi il n'accepte pas que son fils ait une possibilité de plus, une manière d'être différente, mais ça ne convient pas du tout. J'ai quand même voulu travailler sans nuance. Le père n'est pas, pour moi, un tortionnaire sadique. C'est juste qu'il n'arrive pas à entrer en contact avec son fils parce qu'il ne voit qu'une seule manière d'avoir un fils. Et donc, il ne voit pas à travers cet écran carrément le sien de fils. Le père est moins moderne, peut-être, que le père du petit poulain, moins ouvert, comme vous disiez, moins libéral.
0: Et puis, il a la responsabilité, parce que la famille n'est pas très riche, de beaucoup travailler, d'avoir de quoi nourrir cette famille. Et c'est vrai qu'il n'est pas tortionnaire, parce qu'il va tout faire pour offrir un cadeau important à son fils sans vraiment lui dire. C'est comme si le père n'avait pas la capacité de montrer ses émotions, alors que Steve était plutôt en effet inverse, lui, plein d'émotions, avec une capacité de les montrer directement ou indirectement.
1: Oui, c'est vrai, le père fait ce geste qui aura toutes sortes de conséquences aussi, mais il veut lui acheter un motocross. Tous les adolescents garçons avaient leur motocross à l'époque. Et je me disais, ça serait intéressant d'explorer un geste de gentillesse du père, mais qui, encore là, ne communique pas avec son fils, qui, lui, c'est pas un motocross dont il aurait envie. C'est plutôt un skateboard et il aurait envie aussi de quitter la ville, d'échapper à ça. Alors que le motocross, pour moi, symbolise un peu l'idée que, ben même les loisirs, on les fait dans les mines, c'est-à-dire qu'on fait du motocross sur les terrils. Et c'est un peu une prison, quand même, comme cadeau. Oui, effectivement, le père avait cette envie de rendre son fils heureux, mais peut-être aussi quand même de le former, de le mettre à sa main.
0: Il a envie qu'il soit heureux, mais il n'imagine pas qu'il peut être différent, avoir d'autres envies. Ça se voit aussi avec le rapport de Steve à l'eau et à la piscine. Et c'est une voie qu'il va emprunter, notamment une voie à la fois de passion pour l'eau, mais à la fois de passion pour cette capacité d'être dans un monde silencieux.
1: À l'adolescence, je me suis interrogé pour trouver dans quel milieu Steve serait bien. Ça lui prend quand même un nouveau milieu sécuritaire, puisque l'époque de la cabane est terminée. Et je me suis tourné vers les cours de natation, qui amènent non seulement un milieu, d'ailleurs l'eau, c'est un autre élément, il y a du feu, hein, les quatre éléments, je les ai travaillés dans ce roman, ça crée un système, en fait, assez cohérent. Mais la piscine, pour moi, c'est aussi un lieu de vulnérabilité. Il fait non seulement les cours de natation, et là où il y a de la compétition entre les garçons pour les meilleurs temps de nage, mais il fait aussi le week-end les cours de sauvetage. Et là, ce sont des cours mixtes, déjà. Et il y a toute cette question de proximité physique et de bienveillance, en fait, entre les gens, parce qu'on pratique des manœuvres assez intimes sur le corps des autres, de réanimation. Tout ça, symboliquement, est très chargé aussi. Pourquoi Steve voudrait suivre des cours de réanimation? Mais je trouvais que c'était intéressant de lui donner, à l'adolescence, un lieu où, là, il ressent à nouveau de toutes sortes de sensations d'être parmi ses garçons et ses filles, adolescentes, adolescents, à qui il doit prodiguer des soins. Dans ce milieu, effectivement, c'est assez silencieux. Lorsqu'il nage, il se retrouve un peu comme dans sa cabane, très à l'intérieur de lui-même. Il se met à fredonner des chansons. Les gens entendent les chansons parce que l'eau, ça propage bien le son, mais personne ne sait d'où ça vient. Alors, lui, ça l'amuse parce que ça ne le trahit pas, mais ça reste que ce milieu-là, effectivement, pour lui, c'est un repli, un genre de cocon dans lequel il se sent à peu près bien.
0: Et puis c'est une passion puisqu'il va vouloir en faire son métier et ça va générer un nouveau conflit avec le père qui dit mais comme métier tu vas pas être debout à surveiller les gens en maillot de bain, tu pourrais faire un vrai métier d'homme.
1: Je me disais que pour le père, cette voie-là, ça serait pas assez masculin encore, c'est plutôt les infirmières qui font ça, s'occuper des autres. Alors pour lui, ça passait pas du tout. Tandis que pour Steve, ben, ça coïncide en fait aussi avec son éveil sexuel, dont il n'est pas trop certain de la direction non plus. Et je ne voulais pas non plus appuyer trop sur ça, parce que je me dis, si on se glisse dans ces années-là, si on ne sait pas, ben on ne sait pas. Donc, il évolue parmi ses corps. Et il y a une scène où il passe justement l'examen de la croix de bronze pour donc être diplômé en sauvetage aquatique. Et il doit prioriser une victime. Toutes les victimes flottent dans l'eau. Il faut diagnostiquer leur problème et prioriser laquelle sauver. Et j'ai fait une scène où il priorise la victime qui s'appelle Sacha, dont on ne sait pas si c'est un garçon ou une fille. Pour Steve, c'est une grande, grande victoire parce qu'il a réanimé Sacha. Et il a aussi, en quelque sorte, métaphoriquement embrasser quelqu'un puisqu'il a donné le bouche à bouche. Donc c'est un milieu qui était très très riche pour moi, dans lequel je me suis beaucoup amusé.

Pourquoi tu m'as sauvé la vie ? Demanda Tchang à Tintin. Mon petit poulain, je ne suis pas Tintin. J'aurais tant voulu être Tintin, te sauvant du Yangtze Kern en cru. J'ai manqué le spectacle de ta noyade en forêt, empalée par la gorge, tes sandales de pendu tressaillant dans le vide, au-dessus d'une bûche renversée, à 400 pas de notre cabane dans la pinède. J'aurais voulu être grand, rapide et fort, te soulever et t'étendre sur un lit d'aiguilles de pin. Pompier du bois, un héros, j'aurais voulu être Tintin. Ronin noble et brave, qui de ses lèvres aurait endigué le feu de ton saignement et insufflé dans ta poitrine tout l'air de la forêt pour que tu renaisses.

0: Steve se cherche. Est-ce qu'il aime les garçons? Est-ce qu'il aime les filles? En fait, peu importe, il ne sait pas. Il découvre ses émotions. Et ses émotions, on les voit tout au long du livre, avec une qui est particulièrement présente, c'est celle de la peur. Cette notion de peur qui peut être liée à la recherche de qui on est, est présente tout au long du livre avec Steve.
1: Oui, absolument. Pour moi, c'est la pierre angulaire de toutes les émotions. Lorsque la peur est la première émotion qu'on ressent parce qu'on ne se sent pas en sécurité, ça crée un repli vers soi. Et pour moi, ça engendre une colère. On va plutôt la voir de cette couleur-là à l'adolescence. C'est une colère que j'ai métaphorisée par un genre de feu également, qui me semblait super intéressant d'avoir un feu duquel se libérer dans une ville qui ne brûle pas. Ça pose un peu la question de vers où libérer tout ça. Mais effectivement, cette peur est constante. Steve, à chaque liberté qu'il s'autorise, il va faire deux pas en arrière. Donc, à chaque fois qu'il sort un peu de lui-même, il se replie encore plus profondément. Donc, c'est un peu ça la tension avec lui. Est-ce qu'il est capable de libérer tout ça ou il est confiné par ce réflexe de crainte, de peur? La colère veut sortir, bien sûr, mais elle peut aussi se transformer en culpabilité. Il y a beaucoup de culpabilité autour de son amitié avec le petit poulain et même autour de la question du père qui allait lui chercher ce fameux motocross. Il se pose beaucoup de questions. Ça fait un maelstrom d'émotions, finalement, mais vous avez tout à fait raison, qui est au départ alimentée par la peur.
0: Qui est présente dans plusieurs situations. On peut parler des films d'épouvante qu'il n'a pas le droit de voir ou qu'il n'ose pas voir. Et je pense que le moment le plus riche de cette peur, c'est lorsque son ami Petit Poulain lui offre un bracelet, que son père qualifie de bracelet de fille, et il a peur de le porter, comme s'il avait peur de montrer son affection pour son ami, mais il avait peur aussi de montrer qu'il pouvait avoir une sensibilité plus féminine que la masculinité que souhaite voir son père.
1: Oui, tout à fait. D'aimer un bijou, c'est que ça trahit par l'extérieur ce qu'il est à l'intérieur. C'est comme si la frontière du corps de Steve, c'est vraiment la frontière ultime. Il finit par craquer, en fait. Il est très anxieux à l'idée de montrer ce bracelet parce qu'il l'aime beaucoup. Il vient de le recevoir de son meilleur ami, mais il sait tout de suite que le père va le renoter, ce qui est le cas. Et plus tard, à l'adolescence, Steve tente de garder ses émotions à l'intérieur, mais développe des tics au visage parce que vraiment, la façade craque. Son identité se manifeste sur sa peau, sur son corps, mais voilà, ça le trahit.
0: Et cette peur de montrer qui il est, vraiment, puis cette peur aussi de perdre, puisqu'à un moment, il se pose la question et il a peur de perdre son meilleur ami parce qu'ils ne vont pas être ensemble pour certaines activités. Est-ce qu'il aura, lui, il va trouver d'autres amis que lui-même?
1: Ah oui, ça c'est certain qu'il projette ses peurs même sur son meilleur ami. Son meilleur ami peut bien être toujours là, lui donner des cadeaux. Steve va remettre en question toujours ça. Le moindre petit faux pas va lui causer des énormes tracas. Il est convaincu qu'il vaut rien, en fait. Son estime de lui-même est très basse.
0: On suit Steve et Petit Poulain et les parents tout au long du roman. On se demande s'il va trouver une solution pour trouver son chemin ou se libérer ou montrer ses émotions. Et il trouve une porte qui lui permet d'ouvrir quelque chose et cette porte va être féminine par le retour de Cindy sur le territoire et il va se confier à elle sur tout ce qu'il a vécu, sur tout ce qu'il a ressenti. Ça va être pour lui un pas important au niveau de son chemin de vie.
1: Cindy, pour lui, c'est un autre mode d'amitié, moins refuge intérieur à l'abri de tous qu'avec le petit poulain, mais beaucoup plus dans la libération de la colère. Elle incarne un peu la rébellion adolescente. Elle est plus mature que lui aussi à plusieurs égards, émotionnellement. Politiquement aussi, elle a un regard plus aiguisé. Elle lui dit, c'est pas que ta famille, que ton père, le problème. Regarde plus loin, regarde tout ça, les mines, ça n'a aucun sens. Tout ça doit se terminer. Elle l'amène à Montréal aussi, donc elle élargit vraiment ses horizons. Elle a un rôle libérateur pour lui, tout à fait. Mais c'est une amitié qui confronte un peu plus Steve parce qu'il ressent à quel point il est un peu à la traîne par rapport à elle. Et évidemment, il se pose aussi la question de savoir, bien, c'est une fille, est-ce qu'elle me plaît, est-ce qu'on est amis? Il va avoir encore là une surconscience de tout ce qu'il vit. Mais de manière générale, je voulais que cette amitié-là puisse interroger, elle voit sur Steve qu'il ne va pas bien, elle le sent, elle le lit en fait. Elle voit l'anxiété, elle voit l'éthique sur son visage. Et elle lui dit, tu ne peux pas garder ça tout en dedans. Elle l'invite à se diriger vers l'extérieur.
0: Et lui va faire un acte important pour se diriger vers l'extérieur, c'est le tatouage, avec comme tatouage un oiseau, comme s'il se montrait grâce à ça tel qu'il était, en tout cas en partie.
1: Oui, absolument. Il est très nerveux d'abord lorsqu'il apprend que Cindy lui fait la surprise. On peut imaginer que Steve n'aime pas trop les surprises. Elle lui fait la surprise en voiture. Elle dit « On va à Montréal et on va se faire faire un tatouage. » Alors, son premier réflexe, c'est de dire « On va avoir le même tatouage. » Elle dit « Non, non, choisis le tien. Tu es un grand garçon, tu vois. » Il vient d'avoir 15 ans. Il tombe dans une rêverie, et puis il en ressort et il dit « Ouais, je veux un oiseau rouge. » Il veut survivre. Comme je disais, c'est vrai, c'est intéressant, ça montre aux yeux des autres un désir ou quelque chose de lui. Mais il dit quand même assez haut pour que ma manche de T-shirt le cache quand même. Il n'est pas si audacieux que ça. Mais cet oiseau, je l'ai mis partout, en fait. Je l'ai semé tout au fil du livre. Quand un oiseau passe au-dessus de la tête de Steve, on le sent un peu se perdre dans ses pensées et chercher l'échappatoire vers le haut. Donc cet oiseau-là, rouge aussi, c'est intéressant pour le rouge-gorge qui a ce feu au ventre, qui est une belle métaphore aussi de Steve, mais qui a au moins la possibilité de s'envoler pour l'oiseau, ce qui est moins le cas pour les humains.
0: Et ce qui rentre en résonance avec ce que vous disiez tout à l'heure de la cabane qui est au-dessus du sol, on est sur un territoire qui s'enfonce, et l'oiseau et la cabane, ça permet à Steve de s'envoler vraiment.
1: Oui, tout à fait. Une autre chose qu'ils partageaient, Steve et le petit poulain, c'est une passion pour la musique de Starmania. À travers la musique métal que Steve écoute dans toute sa rébellion, dans sa colère, il écoute encore Starmania. Et il y a cette chanson de Balavoine, « Je voudrais être un oiseau » dans le SOS d'un terrien en détresse. Et c'est une phrase qui m'a toujours plu, de vouloir s'envoler comme un oiseau. J'avais fait remarquer un ami qui m'avait lu, je lui ai dit, je n'avais pas compris pourquoi cet oiseau avait autant d'importance dans mon roman. Et il m'a dit, mais Sébastien, il y a des oiseaux dans tous tes livres. Et moi-même, je n'avais jamais réalisé.
0: Un thème qui est en filigrane, présent au début et présent sur la fin, et qui est clé aussi sur la psychologie de Steve, c'est la mort. Et Cindy va aussi l'aider par rapport à ça. C'est vrai que Steve est confronté à cette mort avec plusieurs personnages du roman.
1: Oui, il y a un deuil par-dessus un deuil dans la vie de Steve. Et tranquillement, en fait, la noirceur que Steve cultive interroge sa propre mort aussi. À l'adolescence, on peut avoir ce genre de vertige, cette envie de disparaître qu'on peut considérer dans le concret même. Et ça, je voulais que finalement, cette noirceur-là, que je mets en relation de plus en plus vive avec le trou noir de la mine, ce destin inexorable qui éteint les gens. Ils ne voient pas de solution autre qu'un gouffre, soit concrètement les travailler dans la mine, s'engouffrer, ou alors s'engouffrer en soi-même de manière symbolique, ou alors de manière définitive aussi. Il y a réellement une conscience morbide que j'avais déjà semée aussi avec l'album de Catastrophe dont on discutait, que Steve a cette avenue en tête de la grande noirceur totale.
2: Je suis monté dans l'immense camion jaune, apparemment. Je m'y suis assis. Par le pare-brise, sous le clair de lune artificiel de centaines de lampadaires crépitants, je distingue un point blanc, comme un astre lointain, le bassin, tout au fond du puits d'amiante. C'est le cœur de la quête des mineurs, le foyer interdit, là où tout disparaît. Le cratère brille légèrement le long de son tracé concentrique, hypnoptique. Au centre, comme un trou noir de lumière blanche. J'appuie sur le démarreur, un furieux rugissement me secoue, réflexe de pleurs. Des vapeurs d'essence ondulent dans mon champ de vision, quelques voyants fous s'allument dans la cabine. Un grand feu orange irradie dans le ciel de notre cabane. Là, il fait chaud, on est bien. Un oiseau passe et recouvre mes yeux.
0: Merci à Sébastien Dulude d'avoir bien voulu répondre à nos questions. Merci à Simone Sarah Chabert d'avoir prêté sa voix pour lire des extraits du livre de Sébastien Dulude, Amiante, paru aux éditions La Peuplade. Et merci au Festival Printemps du Livre de Grenoble pour avoir permis cette rencontre. Et quant à moi, je vous souhaite une excellente semaine littéraire.

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0: 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En cette rentrée de septembre, je vous emmène dans un musée, une ancienne maison familiale, qui raconte comment la passion, l'engouement, la recherche, la persévérance permet les plus grandes découvertes du 19e siècle. On part à la découverte d'un jeune garçon qui part retrouver son grand frère à Vif, à côté de Grenoble, un passionné d'ailleurs, un insatiable, un chercheur de sens, de compréhension des lettres, des signes, pour comprendre notre histoire. Nous sommes sur les traces de Jean-François Champollion, surnommé l'Égyptien, le cadet, le décrypteur des hiéroglyphes, le chercheur, l'inventeur de génie, le premier conservateur des antiquités égyptiennes au musée du Louvre. Nous sommes sur les traces de Jean-François Champollion, au musée Champollion, à Vif, en Isère. Avec Caroline Dugan, directrice et conservatrice du musée, et Emmanuelle Iberni, médiatrice culturelle, nous traversons les salles et les époques à la rencontre de la création de l'égyptologie et à la formidable relation fraternelle entre les deux frères Champollion, un vrai binôme passionné par l'Égypte, les hiéroglyphes, les civilisations antiques. Exposition permanente à découvrir et redécouvrir, surtout en cette période d'anniversaire du déchiffrement des hiéroglyphes, puisque les hiéroglyphes ont été découverts le 14 septembre 1822. Vous aimez les voyages, les civilisations, les autres cultures, mais aussi le travail de recherche, de dessin, de réflexion, d'échange, d'entraide, de découverte. Laissez-vous porter à travers les époques et les salles au musée Champollion, à Vif.
1: Nous sommes dans la cour d'honneur, l'ancienne cour d'honneur de la maison Champollion.
0: Caroline Dugan, directrice et conservatrice du musée Champollion.
1: C'était l'entrée du domaine, de ce domaine qui était un domaine champêtre à l'époque des frères Champollion. Et c'est la cour qui permet d'accéder aujourd'hui au musée où l'on va découvrir la vie et l'œuvre des frères Champollion et la naissance de l'égyptologie. Voilà. Donc c'est une cour, comme tu le vois, qui a été réaménagée au moment des travaux que l'on a fait en 2019-2020, qui est une cour qui est envahie de glycines, de rosiers grimpants, et qui est vraiment la première impression des visiteurs lorsqu'ils arrivent sur le seuil de cette maison. Et cette maison, donc, c'est la maison familiale des deux frères Champollion. C'est là qu'est la naissance de plein de choses. On peut dire que c'est des moments de réflexion, des moments de philosophie, des moments de test. Et c'est un peu ça aussi qu'on va découvrir. Et avant de rentrer dans le musée, est-ce que tu peux nous donner un peu la relation très particulière qu'ont ces deux frères ?
2: Oui, alors c'est une histoire qui est très attachante et très particulière, et c'est vraiment ce qu'on a voulu restituer dans cette maison, qui est une ancienne maison familiale, hein, qui a été achetée par le département de l'Isère aux descendants du frère aîné. Et tout ce que tu vas voir à l'intérieur du musée a été conservé par cette famille. Donc il y a une charge émotionnelle assez forte. Et ce qu'on observe en premier lieu, c'est effectivement la relation très fusionnelle qu'avait Jean-François Champollion, le futur déchiffreur des hiéroglyphes, avec son frère aîné, Jacques-Joseph Champollion-Figeac, qu'on va découvrir ensemble. Ils avaient 12 ans d'écart, donc c'est une grande différence d'âge, mais le frère aîné a eu le rôle d'un père, d'un protecteur, d'un précepteur aussi.
1: D'un parrain,
2: oui, c'était son parrain. Et toute sa vie durant, il a vraiment accompagné le jeune égyptologue dans ses recherches. Il l'a encouragé quand celui-ci baissait les bras. Et les objets qui sont conservés ici permettent vraiment de comprendre cette relation assez exceptionnelle.
3: Jacques-Joseph, Jean-François, deux frères qu'un lien très fort unit.
0: Extrait INA du Journal des Alpes du 4 septembre 2004, France 3 Grenoble.
3: S'ils sont nés à Figeac, la famille est bien originaire de l'Isère. C'est donc naturellement que tous deux se retrouvent à Grenoble. Nous sommes au début du 19e siècle. C'est à Vif que l'aîné accueille son jeune frère. C'est ici que Jean-François va vivre sa passion pour l'Égypte. La maison n'a pas bougé, transmise de père en fils, puis de mère en fille. Elle devient aujourd'hui un musée. À Grenoble, Jean-François fait ses études. Il devient à 19 ans le plus jeune professeur d'histoire ancienne, puis bibliothécaire. Il poursuit inlassablement ses travaux pour comprendre le peuple égyptien et comprendre surtout la langue égyptienne. L'écriture est la clé de la connaissance. Il va donc, durant 2 ans, tenter de déchiffrer la pierre de Rosette ramenée de l'expédition d'Égypte. En 1822, il résout l'énigme. Jean-François Champollion entre dans l'histoire.
4: Dans notre famille, c'était un culte, on ne pénétrait ni dans sa chambre ni dans la bibliothèque. Ma grand-mère avait les clés. Bon, mais je dirais que c'est en même temps que c'est un polisson.
2: Allez, on te suit.
1: On y va. Ouais, donc on rencontre dès le vestibule. L'égyptologue Jean-François Champollion, avec ce beau portrait sculpté dans le marbre, qui est un buste voilà, que la famille a toujours conservé ici. Et c'est vraiment pour moi le symbole de la mémoire de l'égyptologue conservée par sa famille, par ses proches. Et faisant face à ce buste, on découvre effectivement le frère aîné, Jacques-Joseph Champollion Figeac, et son épouse Zoé Beria. Et en fait, c'était elle la propriétaire de cette maison que l'on visite ensemble aujourd'hui. C'est

0: immerge directement dans cet esprit familial.
1: Exactement, ce sont eux qui nous accueillent et c'est vraiment l'une des innovations de ce musée, c'est de montrer le rôle très important du frère aîné qu'on a essayé de réhabiliter ici, hein, dans cette maison qui appartenait à sa famille, parce que souvent son rôle est un peu occulté, puisqu'on connaît davantage, bien entendu, le travail extraordinaire de son cadet.
0: Et pourtant, il faisait un binôme.
1: Et pourtant, il formait un binôme incroyable. Alors, on le sait aussi parce que dans cette maison qui a été achetée par le département de l'Isère, il y avait 60 volumes de lettres reliées, près de 900 pièces d'archives, et notamment les lettres que l'égyptologue adressait à son frère aîné. Et dans ces lettres, on trouve des expressions très frappantes. « Moi, c'est toi, nous ne formons qu'un. » Donc il y a vraiment la nature de cette relation exceptionnelle qui transparaît dans ces échanges. Alors, échanges de bonnes nouvelles ou échanges concernant l'égyptologie ou des recherches plus pointues.
0: Ouais. Et donc c'est vrai que cette relation des deux frères, c'est ça qu'on découvre quand on vient dans ce musée pour comprendre l'univers familial et l'importance du soutien de son frère pour justement l'encourager et lui ouvrir des portes, parce qu'on en parlera par la suite, c'est un peu lui aussi qui lui met un peu le pied à l'étrier dans cette passion commune.
1: Oui, c'est complètement ça, c'est-à-dire que quand je me suis interrogée sur le parcours de ce futur musée, parce que j'ai eu la chance de pouvoir travailler sur le propos de ce musée et son parcours pour une ouverture qui est récente, hein, on a inauguré ce site en 2021.
0: Et ce qui est très rare, je le précise aux auditeurs, parce que c'est vrai qu'en tant que conservatrice, toi tu es conservatrice du patrimoine, directrice de ce musée, et les conservateurs généralement, change de poste en fonction des différents musées, et c'est très rare d'avoir la possibilité de créer ou en tout cas de réaménager un musée. Et du coup, donc, c'est vraiment toi qui as participé à la mise en valeur du patrimoine, de cette acquisition, pour le montrer au grand public. De passer d'une histoire familiale, des héritiers, des petits neveux et nièces qui ont souhaité aussi cette volonté de transmission pour l'intérêt général. Et ça, merci à eux aussi.
1: Oui, tout à fait. Ils ont fait un travail de conservation absolument incroyable. Et lorsqu'ils ont vendu leur propriété au département, le département s'est engagé en 2001 à créer un musée qui soit ouvert à tous pour valoriser ce patrimoine, comme tu le dis, qui était familial et qui maintenant est un patrimoine commun conservé par une collectivité, en fait. Donc oui,
0: c'est ouvert à tous avec la volonté de la gratuité aussi.
1: Ouvert à tous, et ce qui est assez exceptionnel aujourd'hui, avec une accessibilité totale, puisque le musée est gratuit aussi bien dans son parcours permanent que dans ses expositions temporaires.
0: Et dans son parc.
1: Et dans son parc, il y a un très beau parc de 2,5 hectares. Et comme tu le dis, effectivement, c'est rare dans une carrière de conservateur, hein, de pouvoir avoir la chance de penser le parcours d'un musée et de travailler à la rénovation d'un site, puisque ici, le site est protégé au titre des monuments historiques. Donc j'ai eu la chance de travailler avec les architectes, les entreprises, les muséographes chargés du projet. Et ce qu'on avait à cœur de transmettre et de ne pas perdre ici, effectivement, c'est cet esprit des lieux, la présence des frères Champollion dans cette maison. Donc avec des œuvres, un bâtiment, on peut concevoir 10 projets différents. Hein. Ici, ce qu'on a voulu proposer aux visiteurs, c'est de plonger tout de suite dans l'époque des frères Champollion au 19e siècle, de rencontrer les protagonistes. Et après, tu vas le voir, il y a un parcours chronologique avec d'autres découvertes.
0: Ah, super. Et là, on arrive du coup après l'entrée dans un salon jeune. Mm-hmm. Et du coup, on a tous ces portraits qui nous regardent. Alors du coup, on est intrigué. Qui sont ces différents personnages qui sont sur les murs?
1: Oui, alors c'est vraiment l'accueil par la famille Champollion du visiteur. On découvre ici ce beau salon que les frères Champollion ont connu, qui a conservé ses moulures, ses boiseries, ses lambris, son parquet, du mobilier que la famille a connu, et puis cette galerie de portraits au sein de laquelle on retrouve le frère aîné dans son jeune âge, à l'époque où il rencontre Zoé Beria, qui est à côté de lui. Et on peut aussi rencontrer leurs 5 enfants, qui sont les 5 neveux et nièces de l'égyptologue. On sait qu'il venait ici en fin de semaine, par exemple, pour donner des cours à Ali, le premier d'entre eux, qui doit son prénom oriental à son oncle. On sait aussi que Aimé Champollion-Figeac, qui est ici, a eu un rôle très important de transmission de l'œuvre de son oncle. Donc on voulait vraiment accueillir les visiteurs dans cette ambiance du 19e siècle. Et dans le cadre du projet, tout a été restauré pour qu'on ait le sentiment que rien n'a bougé.

0: ça, en fait, on a ce côté encore historique, tout en gardant le côté très contemporain où on voit en effet toutes ces rénovations, un gros travail de rénovation.
1: Oui, un gros travail de rénovation et on est très content du résultat. Et donc on a réussi, je pense, j'espère, à préserver le charme de cet ensemble. Et dans la cuisine, qui est juste attenante, on commence à raconter l'histoire des frères Champollion, leur arrivée à Grenoble, parce que les frères Champollion ne sont pas nés à Grenoble. Hein.
2: Non, ils sont nés dans le sud-ouest.
1: Ils sont nés à Figeac, leur père était colporteur, il s'est installé à un moment à Figeac, mais il était originaire du Dauphiné. Et à l'âge adulte, le frère aîné va venir s'installer dans la région paternelle. Et c'est là que démarre voilà, l'histoire que l'on raconte ici au musée. À l'époque, le petit Champollion reste à Figeac. Et son frère aîné, par correspondance, surveille son éducation. Et puis très rapidement, il va le faire venir auprès de lui parce qu'il juge qu'à Grenoble, le cadre sera plus propice à son développement. Et c'est là que se font les grandes rencontres. Donc c'est ce qu'on raconte avec ses portraits et avec des bustes que tu vas découvrir juste après. Grenoble est une ville foisonnante, il y a une vie intellectuelle incroyable, il y a un musée des beaux-arts, une bibliothèque publique, une société des sciences et arts. Et tous ces réseaux doivent beaucoup au docteur Gagnon, hein, le grand-père de Stendhal. Donc pour le petit Champollion, ça va être un cadre incroyable.
0: Faire des liens, faire des correspondances, liens. De mettre des visages, de refaire vivre une histoire pour remontrer qu'en fait, le monde contemporain, de toute manière, il ne vient pas de nulle part. Donc des fois, on l'oublie, des fois, ça nous paraît très lointain. Et en fait, de venir ici et de les regarder les yeux dans les yeux, puisque du coup, on est quand même sur des portraits qui sont très figuratifs. Hein. Mm-hmm. On est sur une période où justement, la peinture et la photo n'existaient pas forcément. Donc du coup, on était sur le portrait doit être la représentation de la personne pour être connu comme il est à l'instant T. Et donc, tout d'un coup, on a une proximité qui arrive avec, avec les anciens propriétaires, donc les parents de la belle-sœur.
1: La belle-sœur de l'égyptologue. Et sont des portraits très naïfs, hein, tu le vois, mais qui sont très amusants par les costumes portés par Pierre Beria et son épouse, les petits accessoires, la tabatière, le nécessaire à couture. Lorsque j'ai fait visiter pour la première fois le musée à certains descendants, ils m'ont dit « mais c'est Pépé et Mémé Beria ». Et ils se souvenaient d'avoir vu ces portraits dans la maison, comme des photos de famille, comme tu le dis. Donc c'est la famille Beria qui nous invite à poursuivre la découverte. On a consacré une petite pièce à la première éducation de Jean-François Champollion à Grenoble.
2: Il est arrivé à quel âge à Grenoble, justement ?
1: Alors, il est arrivé à l'âge de 11 ans. On sait qu'à Figeac, il était assez turbulent, qu'il ne s'intéressait qu'à ce qui lui plaisait. Et son frère le sermonne à ce sujet en lui disant « il faut s'appliquer si tu veux réussir ». Et à Grenoble, finalement, il va trouver un cadre plus favorable. Alors on sait que ce qui l'intéresse, ce sont les langues anciennes et les langues orientales. À 10 ans, il réclame, il étudie déjà le latin et le grec, mais il veut étudier plus, il veut étudier l'hébreu. 2 ans après, il a le droit d'étudier l'arabe, le syriaque, l'araméen. Et puis à 14 ans, il commence le copte. Donc c'est assez rare quand même.
2: C'est très rare,
0: ça lui montre une appétence. Voilà, appétence, vraiment quelque chose qui, pour lui, c'était instinctif. Que le début du génie, on le ressent là aussi, dans cette appétence de connaître sous toutes des langues différentes, que de trouver des lieux communs pour pouvoir communiquer les uns avec les autres. Et finalement, pour ça, il faut apprendre la langue de l'autre.
1: Oui, donc si on se demande d'où vient le goût pour l'Égypte, au départ, il vient vraiment des langues anciennes. Les frères Champollion sont fils d'un colporteur, d'un libraire, il ne faut pas l'oublier, qui était bibliophile, qui collectionnait les ouvrages rares.
0: Voilà. Aussi à s'immerger à l'intérieur de ça dès son enfance.
2: C'est ça.
1: Et donc tu vois dans cette pièce les décors de livres, c'est pour rappeler que le petit Champollion va vraiment faire ses premières armes dans la bibliothèque de son frère. Et son savoir est livresque. Et de l'intérêt pour les langues anciennes, il passe à l'Égypte ancienne et aux écritures égyptiennes. Une personne qui a un rôle important dans cette aventure, c'est aussi Joseph Fourier, qui est un mathématicien, physicien, ancien membre de l'expédition menée par Bonaparte en Égypte. Et il va être nommé préfet de l'Isère en 1802. Et le frère aîné,
0: c'est une vraie rencontre. Dans toute la carrière et dans tout ce que ça va permettre de développer, il y avait une appétence, il y avait déjà une inspiration. Mais la rencontre, c'est vraiment ça qui va déterminer, ouvrir des portes, mais déterminer la carrière.
1: Oui, complètement. C'est une rencontre absolument fondamentale. Le frère aîné, qui est déjà bien introduit dans la société grenobloise, va pouvoir assister Joseph Fourier dans divers travaux, et notamment dans la rédaction de la préface de la description de l'Égypte. Donc c'est le grand ouvrage qu'on va publier au retour de l'expédition. Et donc le petit Champollion a accès à cette matière-là. Et donc à partir de 1805, voilà, il se voue entièrement à l'étude de l'Égypte antique à 14-15 ans. Hein.
2: Oui, sachant que vraiment...
0: Cette période-là, c'était une découverte. C'est-à-dire qu'aujourd'hui, grâce à lui, on comprend mieux l'Égypte ancienne. Mais en fait, à cette époque-là, c'était juste des expéditions pour découvrir, comprendre ce qu'il y a, faire des premières fouilles ou essayer déjà d'appréhender ces grands monuments qu'on ne comprenait pas, qui étaient géométriques. Mm-hmm. Et en fait, petit à petit, c'était vraiment un peu à la mode d'avoir ce côté lointain, de l'autre côté de la Méditerranée, et de se dire comment ça fonctionne de l'autre côté.
1: Oui.
0: Parce qu'il faut vous rappeler aussi que vraiment rien n'existait, il n'y avait pas de connaissance. La connaissance va arriver par cette rencontre avec ce préfet, son frère et lui-même.
1: C'est vrai que c'est absolument passionnant. On a du mal aujourd'hui à comprendre le contexte de cette époque. C'est ce qu'on espère transmettre ici. C'est-à-dire que Champollion a travaillé depuis le Dauphiné, sa carrière commence en Isère, depuis la France, sur ce pays lointain et sur cette époque lointaine, à une époque où on est en pleine égyptomanie, au début du 19e siècle, avec cette expédition menée en Égypte, on redécouvre complètement ce pays. Et jusqu'alors, on en avait une vision qui était conditionnée par la connaissance de la Bible, les épisodes de l'Ancien Testament, Moïse et Pharaon, les 10 plaies d'Égypte, la fuite en Égypte.
2: La philosophie ou de la spiritualité religieuse, mais pas le côté scientifique, pas le côté vraiment de recherche pour comprendre.
1: Et dans l'esprit des Lumières, on va redécouvrir effectivement ce territoire. Donc les frères Champollion se lancent dans cette aventure, dans ce contexte-là.

0: De retour dans Expo Musez-vous, au musée Champollion.
1: Et dans cet espace, on essaie de montrer par des portraits peints, sculptés, quelles sont les rencontres déterminantes, les grands professeurs. Champollion étudie la botanique et le classement des plantes va beaucoup le marquer.
2: Ça va lui permettre de réfléchir aussi à comment on inventorie. En fait, c'est toute une méthodologie qui, en étant dans l'action, en découvrant d'autres choses, mm-hmm. que ce soit par les pierres, par les plantes, mm-hmm. mais d'apprendre une méthode qui va devenir scientifique, qui lui permettra par la suite ses recherches de mm-hmm. les prouver et de montrer son analyse aussi sur l'égyptologie ancienne.
1: Oui, tout à fait. Donc voilà, il y a plein d'objets différents qui permettent de comprendre ce contexte. Et cachés sous-mains, dans des tiroirs, on a des petites pépites qui permettent de découvrir des objets qui ont été conservés par la famille ou acquis pour le musée. Ici, c'est une Bible en hébreu sur laquelle Champollion a étudié l'hébreu. Et donc effectivement, c'est là qu'on explique que la Bible, c'est une source pharaonique importante à l'époque où le petit Champollion commence ses premières études. Donc c'est une Bible qui est annotée, corrigée signée. De sa main, signée avec son numéro d'interne au lycée. Et puis à côté, il y a des dessins que nous avons trouvés au moment où nous avons inventorié ce que la famille avait conservé ici. C'était des dessins qui n'étaient absolument pas connus,
2: ils étaient complètement inédits, n'avaient pas été montrés au grand public.
1: Et on ne savait plus vraiment qui les avait exécutés, et on a pu, en les étudiant, prouver qu'il s'agit bien de dessins que Champollion a effectués à l'âge de 14 ans, lorsqu'il étudiait le dessin à Grenoble, sous la férule de Louis-Joseph Jay, c'était le premier conservateur du musée de Grenoble. Donc il y a des dessins à la sanguine, au fusain, qui représentent des modèles vivants ou des bustes à l'antique. Et quand on a échangé sur ces dessins, quand je les ai découverts ici, et qu'on en a parlé avec les égyptologues qui faisaient partie du comité scientifique, alors on n'était pas tous d'accord, puis au bout d'un moment ça s'est imposé à nous. On s'est dit, mais oui, bien entendu, pour arriver ensuite à faire de l'épigraphie, à relever des milliers de signes hiéroglyphiques, il faut quand même avoir une aisance un peu en dessin, ça peut aider. Voilà. Et donc cette éducation classique qui ne devait pas nous étonner finalement, mais elle a un sens par rapport au parcours ensuite du jeune égyptologue.
2: Oui, donc ça c'est vraiment des petites pépites inédites parce qu'en fait ça n'a jamais été montré ailleurs et il faut vraiment venir ici pour les découvrir parce que vous-même vous les avez redécouverts et remis dans le contexte pour savoir parce qu'elles ne sont pas signées. Donc après c'est toute une étude aussi pour savoir le papier et tous les éléments pour savoir à quelle période ça a été fait, par qui.
1: Alors elles sont signées au revers, okay. Mais il y avait d'autres dessins, d'autres membres de la famille dans le portefeuille que l'on a trouvé ici et ce qui nous a mis sur la bonne voie c'était les signatures des professeurs de dessin de l'époque et puis quand même une datation du calendrier révolutionnaire et donc c'était l'époque à laquelle Champollion étudiait.
2: Mais c'est vrai que la correspondance en se disant les signes, la symbolique des hiéroglyphes, ça paraît logique, il faut savoir avoir une base de dessin quoi. Mm-hmm. Et c'est vrai que c'est intéressant de pouvoir voir ça ici.
3: Dans cette salle, moi ce que je trouve touchant en fait,
0: Emmanuelle Iberny, médiatrice culturelle,
3: c'est qu'on a un rapport à l'humain vis-à-vis de Champollion, à sa démarche, à ses recherches, à ses centres d'intérêt, à ses agacements, à ses frustrations. Et là par exemple dans cette salle, on voit les dessins qu'il a fait quand il était jeune et cette Bible hébraïque sur lesquelles, enfin qu'il a tellement voulu et qu'il a enfin vu et qu'il a griffonné. Et ça, arriver à voir ça, c'est quand même pas anodin. C'est derrière ces objets, on voit un être humain, on voit un gamin qui est génial, qui a un esprit brillant, mais qui aussi griffonne les livres, qui se fait reprendre parce que son dessin n'est pas assez beau, alors qu'aujourd'hui, nous, ce dessin, il serait presque... ce serait presque un chef-d'œuvre. Voilà, c'est ce côté humain. Et moi, j'ai fait une formation d'égypto et de me confronter à la figure mythique de Champollion et d'avoir entre les mains ou juste derrière une petite vitre des objets qu'il a touchés, des objets qui l'ont aidé dans sa démarche.
2: Qui l'ont construit. En tant qu'humain, parce que là, c'est vraiment tout sur cette période d'éducation. Donc, en fait, de ses 14 à ses découvertes, on va dire jusqu'à son âge adulte,
4: ce par quoi il s'est construit.
3: Oui.
4: Et en fait, on voit comment la construction se fait, parce qu'on est bien accompagné, mm-hmm. évidemment. Son frère mm-hmm. est derrière lui, il accompagne, il le soutient, il lui fait rencontrer les bonnes personnes, mm-hmm. on va parler du préfet, mm-hmm. mais c'est aussi avoir de bonnes conditions mm-hmm. Quand on a voilà, de l'intérêt, quand mm-hmm. on a envie de développer les... Il faut être curieux. Et pour être mmh. curieux, bah, faut mettre la tête dans les livres, il faut mettre la tête dans les choses qui nous intéressent et oser y aller vraiment. Mmh. Et je pense qu'en fait, c'est ça aussi qui montre, c'est que en fait, s'il y a quelque chose qui vous plaît aujourd'hui, bah, allez-y pleinement.
3: Sa passion, il l'a vécu à 100%. Il est allé jusqu'au bout et son frère l'a soutenu dans cette démarche, a nourri son engouement. Ils ont progressé comme ça ensemble et je trouve ça magnifique. Ce parcours qu'ils ont eu tous les deux et d'avoir des vrais objets. Moi, j'aime beaucoup ce contact au réel, aux vrais objets. Moi, je vais dans les musées pour ça, pour voir des vrais objets, pas une reproduction, pas... Enfin, je veux dire, il y a des œuvres par leur format, qu'elles soient toutes petites ou qu'elles soient très grandes, vous touchent par leur matérialité. Il y a des tableaux qui vous touchent parce que le regard de la personne représentée, il se confond avec votre regard. Et ça, vous ne pouvez l'avoir que quand vous vous déplacez et que vous voyez l'œuvre en vrai. L'humain est au cœur de notre métier et aussi que les objets sont au cœur de notre métier.
1: On gravit les marches de l'escalier pour arriver au premier étage. Et au premier étage, on a imaginé passer à une autre histoire, celle de la redécouverte de l'Égypte, qu'on introduit avec un film qui est projeté dans une première salle, qui fait le lien entre le milieu familial au rez-de-chaussée et puis la redécouverte de l'Égypte. Et on évoque également l'expédition que Bonaparte mène en Égypte, qui va être fondamentale. Puisque
4: celle qui va lui être racontée par le préfet.
1: C'est celle qui lui est racontée, dont il suit les nouvelles, les avancées. Mais c'est aussi pendant cette expédition qu'on va découvrir la fameuse pierre de Rosette. Donc à plusieurs titres, c'est une expédition fondatrice.
2: Oui, puisque c'est vraiment la pierre qui a permis de décoder, de déchiffrer, puisqu'on avait les trois écritures.
1: Oui, c'est un document bilingue qui va être une base de travail absolument fondamentale. Donc on a tenu, tu vois, dans la pièce attenante, à parler de cette expédition, de cette incroyable expédition. Et là, on propose à nos visiteurs de découvrir aussi des prêts d'autres musées, des dépôts qui nous ont été accordés par des musées nationaux, le musée du Louvre, le musée du Quai Branly ou des musées de région. Parce qu'on voulait montrer l'étonnement, la fascination des scientifiques qui accompagnent cette expédition. Puisque c'est une expédition militaire qui ne s'est pas très bien finie pour la France, mais qui était aussi une expédition scientifique. Et ce qu'on en retient hein, souvent dans la mémoire collective, c'est la réussite scientifique. Et chacun des savants a étudié un domaine différent. Donc on redécouvre l'Égypte, la géographie de l'Égypte, on lève des cartes, on étudie bien sûr les grands monuments. Et ici on présente un tableau qu'on a pu acquérir en vente publique qui représente des scientifiques de l'expédition étudiant le temple de Dendera. On y voit ces dessinateurs, ces ingénieurs qui relèvent chaque couture de ce temple. Et en contrepoint, on a voulu montrer des antiquités égyptiennes telles qu'elles sont reproduites sur les planches de la fameuse description de l'Égypte. Donc tu vois ici dans ces vitrines des fragments de cartonnage, de cercueils très colorés, avec des hiéroglyphes, mais qu'on ne savait bien entendu pas lire à ce moment-là, mais que les scientifiques vont relever voilà, scrupuleusement et qui intriguaient. On y trouve des amulettes, des serviteurs funéraires qui sont aussi représentés sur certaines planches de la description de l'Égypte. Et on s'intéresse aussi à la vie quotidienne des Égyptiens au XIXe siècle, à leur musique. Les Français sont fascinés par des systèmes comme les mouches à rabier, les couveuses à eux qu'on ne connaissait pas en France, des systèmes de serrures étonnants. Et donc toute cette richesse incroyable, elle est retransmise dans cette description de l'Égypte.
2: Elle plante le décor de cette période avant la découverte de... Voilà comment on déchiffre les hiéroglyphes, mais l'ambiance dans laquelle lui, il était bercé, dans laquelle il était admiratif aussi et qu'il avait envie d'y participer. Et comme sa spécialité, c'était les langues, du coup, il a focusé là-dessus. Mais au moins, cette pièce, c'est vrai, nous permet de, voilà, de nous immerger sur cet univers qui l'a passionné et de savoir à cette époque-là, ben, on en était là. C'est-à-dire qu'on avait des expéditions scientifiques, on avait ben, voilà, des petites statuettes qui nous donnaient envie mais qu'on comprenait à moitié parce qu'on n'avait pas encore le nom des pharaons, puisque forcément si les hiéroglyphes ne sont pas décryptés, on n'a pas forcément tous les éléments et ça va venir au fur et à mesure.
1: Exactement. C'est l'histoire d'un puzzle hein, que Champollion va recomposer. Et donc on donne ici des petites pièces, des petits morceaux. On a choisi tous ces objets hein, qui forment un très bel ensemble pour satisfaire à la fois le grand public. Hein, les enfants sont fascinés par le spécimen de crocodile du Nil, par exemple, ou par ces petites amulettes. Mais le propos a aussi été pensé pour les amateurs en égyptologie et les égyptologues qui retrouvent leur compte parce que c'est très fidèle à l'esprit de cette expédition. Et ce sont vraiment les bases sur lesquelles les frères Champollion vont s'appuyer. Ici, nous entrons dans la pièce qui est dédiée au déchiffrement des hiéroglyphes, donc c'est vraiment le cœur du musée. Une section que nous avons pensé à partir des objets que les descendants avaient conservés. Alors, en termes de médiation et d'exposition, c'était un enjeu un peu complexe parce que tu le vois, ce qui a été conservé par les descendants, ce sont des ancrages de la pierre de Rosette, des gravures, puisque le moyen de communication hein, à l'époque, c'était la gravure, la photographie n'existait pas encore, des moulages en plâtre de scarabées hiéroglyphiques avec des inscriptions sur lesquelles Champollion va travailler. Donc tous ces objets peuvent paraître un peu hermétiques hein, à un jeune public d'aujourd'hui, mais justement l'enjeu c'est d'expliquer que Champollion a réussi à déchiffrer les hiéroglyphes à partir de ce matériel-là. Il ne se rendra en Égypte qu'après, à la fin de sa courte vie.
2: Après avoir découvert et déchiffré les hiéroglyphes, il n'est jamais allé en Égypte, mais il était passionné par ça, donc il s'entourait de personnes et de documentation dans ce sens, mais il ira finalement a posteriori de la découverte.
1: Voilà, donc trouver des antiquités égyptiennes en France à l'époque, ça n'est pas chose facile. Il y en a quelques-unes à Grenoble, Champollion va les étudier, ce sont les premières antiquités qu'il va étudier. Puis ensuite, il va devoir se déplacer, voyager à Paris, en Italie pour trouver des antiquités égyptiennes ou alors se faire envoyer des relevés d'inscriptions qui pourraient l'intéresser. Et donc le déchiffrement, il le conduit de cette manière. Il va déjà, à partir de 1807, étudier à l'école spéciale des langues orientales à Paris un très grand nombre de langues, une quinzaine de langues. Et surtout, il va étudier le copte. Parce qu'on sait depuis le XVIIe siècle, depuis Athanase Kircher, que le copte et l'égyptien ancien sont liés. Et donc il va à des messes, il écoute le copte, il apprend le copte et il dit qu'il parle l'égyptien. Voilà, il parle le copte comme le latin, dit-il. Donc il essaye d'apprivoiser la langue des anciens égyptiens. Mais ensuite, il lui faut faire le lien entre la langue et les écritures. Parce qu'on dit toujours que Champollion a déchiffré les hiéroglyphes, mais en fait, il s'est intéressé aux trois écritures des anciens Égyptiens. Donc, il y a les hiéroglyphes, il y a le hiératique et le démotique. Et sur la pierre de Rosette, on a deux écritures, les hiéroglyphes et le démotique. Et l'intérêt de la découverte de cette pierre de Rosette, c'est que c'est le premier document bilingue qu'on va avoir sous la main, qui va déclencher les passions. Hein. Tous les savants vont se pencher sur ce support, parce qu'un même texte est traduit également en grec. Et la partie grecque, on peut la traduire et la comprendre.
2: Et ça, cette pierre, pour autant, elle n'est pas là. Donc du coup, il travaille sur des documents qui vont être une copie ou qui vont être des éléments presque similaires. Mais en tout cas, ça peut baver parce que ben, forcément, ça, c'est tout l'enjeu aussi de la retranscription. Puisque du coup, il y a des éléments où ben, c'est interrogatif, on n'est pas devant... Déjà, ce document qui est une pierre magnifique sculptée avec ses trois écritures, et en même temps de se dire, ben, je ne l'ai pas vraiment en face. Donc, si j'ai des hypothèses, ou en grec, je me dis, bon, ben, ça peut correspondre à ça. Mais de l'autre côté, est-ce que c'est vraiment ça? Parce que je n'ai pas l'élément totalement devant les yeux, mais une reproduction.
1: Oui, c'est tout à fait ça. On s'est posé des questions hein, sur. La présentation ou non d'une copie de la pierre de Rosette. Alors, tu verras, on a une reproduction en résine d'une pierre de Rosette dans un dispositif de médiation. Mais effectivement, la pierre de Rosette, elle a été prise par les Anglais. Elle est partie à Londres et elle est toujours aujourd'hui présentée au British Museum. Champollion ne l'a jamais vue à Londres. Donc il travaille sur des ancrages qui ont été effectués directement sur la pierre, qu'il s'est procuré. Et comme tu le dis, c'est assez imprécis. Donc c'est une première difficulté. Et ensuite, il aura quand même fallu 15 ans de recherche acharnée.
3: Dans la salle du déchiffrement, on a voulu un dispositif particulier pour parler de cette question complexe du déchiffrement. C'est des années de recherche et la synthèse de connaissances d'autres savants, mais aussi des connaissances qu'il a pu acquérir. C'est une démarche qui croise plein de langues différentes. Et donc, au-delà des vrais objets qui sont exposés et des panneaux explicatifs, on a voulu, enfin Caroline et puis l'équipe du comité scientifique qui a suivi le projet, on a voulu un dispositif numérique, donc à partir d'un moulage de la pierre de Rosette. Ce n'est pas la vraie, elle n'est pas venue du British Museum exprès.
4: Mais elle fait son effet quand on voit.
3: Elle fait son effet.
4: Il y a quand même un moment un peu...
3: C'est la vraie ?
4: Intimidant, parce qu'il faut rappeler que c'est une grande pierre.
3: Oui, et alors en plus, c'est un morceau de la véritable stèle qui était installée donc, en Égypte.
4: Oui, sur pratiquement 1,20 m sur 1 m. Donc c'est assez imposant.
3: Exactement. Et donc ce dispositif numérique permet de synthétiser de manière plus visuelle ce travail de recherche. Donc en fait, il y a cette pierre de Rosette. Par-dessus, il y a des hologrammes qui permettent de voir en fait des projections qui permettent de faire les liens, les connexions que Champollion a faites. Il y a un commentaire audio qui permet de bien comprendre véritablement sa démarche.
1: La pierre de Rosette est un élément clé, mais pas le seul. Et donc le monde savant, effectivement, s'agite pour savoir si les signes hiéroglyphiques sont phonétiques, un signe transcrit un son, ou s'ils sont symboliques, un signe représente une idée. Et Champollion est le premier à dépasser ce clivage, et c'est là qu'est son génie, parce qu'il maîtrise un nombre de langues incroyables. On sait qu'il va même jusqu'à étudier le chinois en pensant qu'il y a peut-être un lien entre les idéogrammes et l'égyptien ancien. Et voilà, grâce à certains supports, il va comprendre, par exemple, sur le zodiaque de Dendera, que certains signes ne se prononcent pas, mais qualifient ce qui précède. Et grâce à la pierre de Rosette et à d'autres supports bilingues, il va arriver à établir un alphabet. Et donc c'est vraiment le génie de sa découverte, alors que d'autres avaient énormément avancé, hein, notamment Thomas Young, le docteur Thomas Young, qui était très en concurrence avec Champollion. Mais finalement, c'est lui qui arrive à théoriser, à déchiffrer dans le détail cette logique. Alors, on dit qu'il a déchiffré, mais c'est un premier pas, hein. C'est-à-dire qu'il commence à comprendre. Et ensuite, il va lui falloir plus de 10 ans, il ne vit que 10 ans après cette découverte, pour éprouver sa découverte, la tester sur tous les textes possibles et imaginables.
2: Et puis la montrer à ses contemporains, oui, aux autres scientifiques, aux autres linguistes, pour qu'eux-mêmes le valident.
4: C'est ça.
2: Donc il y a tout l'enjeu d'un côté où on est en concurrence parce que chacun veut trouver, être le premier, à être le génie, à avoir découvert la retranscription, le décryptage, le déchiffrage des hiéroglyphes. Mais en même temps, il faut aussi le prouver devant comme une assemblée scientifique un petit peu pour montrer que son idée est la bonne.
1: Oui, et puis c'est une lutte assez, assez intense. En fait, il va passer la fin de sa courte vie à essayer de démontrer que sa théorie est la bonne, à la compléter par d'autres publications. Et puis son frère aîné va aussi défendre sa position après son décès. La découverte est un moment fondamental, mais c'est vraiment une première porte ouverte sur l'histoire de l'égyptologie, vraiment. Et donc on présente des objets qui étaient dans la famille, qui matérialisent cette grande découverte, c'est-à-dire que le 14 septembre 1822, il va trouver son frère et il crie « Je tiens mon affaire ». Donc c'est « Eureka, j'ai compris, j'ai trouvé ». Et on le raconte qu'il s'évanouit ensuite et qu'il reste dans un état de prostration complet pendant plusieurs jours, et que c'est son frère aîné qui va l'aider, comme il l'aide toujours, à mettre en page, en rédaction, sa découverte, pour la présenter ensuite devant l'Académie des inscriptions et belles lettres. Donc c'est ce qu'on appelle la lettre à Monsieur Dacier, qu'on présente ici.
5: l'activité s'appelle Petit Champollion, c'est pour découvrir le dessin que Jean-François Champollion donc, faisait au 19e siècle. Donc ces techniques de dessin, du calque, du moulage et l'ancrage. Donc les enfants, ils ont bien profité et on va maintenant visiter la maison, donc Musée Champollion, avec médiatrice Alexandra.
6: En 6e 6, du collège Le Massaigu, à Vif.
7: Je m'appelle Leslie. Ce que j'ai préféré, c'est... j'ai aimé toutes les activités, mais ma préférée, c'était le moule.
8: Je m'appelle Loni. Et mon activité préférée, c'est le dessin, même si je suis pas très fort. Voilà quoi.
9: Je m'appelle Axel et mon activité préférée, c'était le calque, parce que ça calque.
10: Je m'appelle Julia, j'ai bien aimé toutes les activités aussi, mais j'ai bien aimé le moule et le calque.
11: Je m'appelle Chiara et vu qu'on a tout déjà dit, je vais dire celui qu'on n'a pas dit. On avait mis de l'encre sur... un pochoir, je ne sais pas trop ce que c'est. Et après, on avait écrasé notre feuille dessus pour faire le dessin. Voilà.
12: Moi, je m'appelle Aria et du coup, on a fait 4 activités. Et ma préférée, c'était celle où on était avec un moulé de l'argile et celle que Chiara vient de dire, du coup. Voilà.
13: Moi, je le connaissais de nom, mais c'est la première fois que j'y viens.
14: Moi, j'étais déjà venue, mais j'avais jamais fait les activités. Avec un guide et tout.
2: Qu'est-ce que vous préférez en fait sur le fait de découvrir les hiéroglyphes ou de les faire vous-même ?
7: J'aime bien les faire, mais je préfère les découvrir.
2: Ah, tu préfères les lire ?
7: Lire c'est plus dur, mais oui, je préfère.
2: Et comment tu fais pour lire ? Est-ce que tu peux expliquer aux auditeurs ?
7: Je sais pas, mais il y en a que je connais, mais qu'il faut que je les voie écrits, parce que sinon je peux pas les reconnaître.
14: Ouais, j'aime bien aussi l'idée de... On a l'alphabet avec les lettres et aussi les hiéroglyphes. Et j'aime bien essayer de les lire avec l'alphabet à côté. C'est trop marrant.
1: Nous arrivons au deuxième étage et c'est vraiment l'espace qu'on a voulu dédier à la naissance de la discipline, à la naissance de l'égyptologie. Puisque souvent le grand public a la connaissance du moment fort du déchiffrement, voilà, septembre 1822, mais maîtrise mal ce qui se passe après. Et en réalité, tout commence à ce moment-là. C'est-à-dire que Champollion s'intéressait aux textes, c'est un linguiste, un philologue, mais la maîtrise des textes permet, comme nous le disions tout à l'heure, la connaissance de la civilisation. Et donc il va devenir conservateur de musée. En fait, il va étudier les objets, il va se rendre en Italie.
2: Oui, parce que jusqu'à présent, il n'est toujours pas allé en Égypte.
1: Et non, il n'est toujours pas été en Égypte, tout à fait. Il est dans sa quête d'antiquité égyptienne. Une des plus grosses collections arrive en Italie et c'est le noyau du musée actuel égyptien de Turin. Et donc il va être le premier à l'étudier dans le détail, à classer tous ces objets. Il va imaginer un classement qu'il va réutiliser pour le musée du Louvre, parce qu'en fait, il est le premier conservateur de l'actuel département des antiquités égyptiennes au musée du Louvre. Donc on voulait évoquer ce grand moment, ici, dans la maison de Vif, que les gens connaissent peu. Et pour ce faire, on a demandé au musée du Louvre de nous prêter des objets que Champollion avait choisis pour cette nouvelle section qu'il crée. Il va étudier en très peu de temps plus de 5000 objets qu'il va classer en 3 thématiques, les dieux, la vie civile et puis les pratiques funéraires.
2: C'est là qu'on voit aussi tout le parcours intellectuel quand il est arrivé à Grenoble, qu'on parlait tout à l'heure de comment on classe les plantes, etc. Et en fait, du coup, il y a une espèce de méthodologie qui s'est instaurée en lui, qui lui a permis aussi, au fil des années, mais de manière insidieuse, mais qui retransmet à un autre moment parce que souvent, c'est ça dans l'innovation, dans les génies, il transpose une méthode dans un autre domaine. Et là, c'est évidemment différent. On ne parle pas d'une plante, on va parler d'une civilisation. Mais dans la classification, dans la manière de comment je le transmets aux autres, y a peut-être des lieux communs qui se sont faits au fur et à mesure dans son éducation. Et du coup, de se dire, moi, de la manière de l'avoir appris comme ça, pour le restituer, ce qui plaît pas, et d'ajuster.
1: Oui. C'est vrai. Et puis moi, ce que je trouve très intéressant, c'est cette faculté quand même à transmettre ses découvertes. Parce que il aurait pu être mauvais vulgarisateur, mais là, pas du tout. C'est-à-dire qu'il va rédiger un petit guide de cette collection qui s'appelle les monuments égyptiens, la notice descriptive des monuments égyptiens du musée Charles X. Donc chaque objet est décrit. Il y a des renvois vers chaque objet par un système d'étiquettes. Donc tu vois sur certains objets les étiquettes que Champollion a fait poser. Mais en tout cas, c'est une avancée fondamentale. Les antiquités égyptiennes entrent au Louvre. Avant, il y en avait très peu. Et donc ça provoque vraiment un renversement des perceptions, hein, puisque les références au préalable en histoire de l'art, c'était l'antiquité grecque et romaine. Et alors c'est uniquement après avoir déchiffré les hiéroglyphes et après avoir constitué la section du musée du Louvre qu'il va pouvoir effectuer son voyage en Égypte, parce que ce voyage, il faut le faire financer, ça n'est pas une mince affaire. Et donc l'expédition sera franco-toscane, financée par le Royaume de France et le Grand-Duché de Toscane.
2: Oui, parce qu'on l'a compris, il faisait beaucoup de correspondance avec l'Italie.
1: Oui, exactement.
2: Donc c'est une proximité aussi qui fait qu'ils étaient déjà aussi en correspondance sur ces recherches.
1: Voilà.
2: Et donc la facilité fait qu'on demande le financement aux personnes avec lesquelles on a déjà pris l'habitude de travailler.
1: Et effectivement, il entreprend ce grand voyage avec un de ses disciples, qui est Ippolito Rossellini, qui va fonder aussi l'égyptologie italienne. Alors ce que tu vois ici sont des objets qui ont été conservés par la famille, et notamment un costume égyptien avec une chemise, un manteau et une chéchia. Et il s'est fait représenter, portraituré avec ce costume d'apparat. Et c'est aussi un élément qu'il a réclamé sur son lit de mort quand il s'est senti partir. Il a appelé son neveu et il lui a demandé de lui apporter ce fort souvenir de ce voyage. Donc ça fait partie des pièces vraiment importantes du musée.
3: Là aussi, hein, d'avoir accès aux vêtements que Champollion a portés en Égypte, je trouve ça génial. Parce que c'est concret, et puis il a fantasmé ce pays, il a rêvé de mille manières, il l'a abordé à travers les livres de tant de façons. Il a échangé avec des gens qui ont fait le voyage. Et après, il a enfin été là-bas. Il avait appris l'arabe, donc il voulait parler arabe avec les locaux, il voulait se mettre à la mode égyptienne, donc il s'habillait à l'égyptienne. Et tout
4: oui,
3: ça.
4: Il voulait pas venir comme un colon, il voulait vraiment montrer qu'il prenait connaissance du pays et qu'il avait envie de les connaître et pas de les. Pas de les dominer, mais en tout cas de pas avoir un aspect je suis le colon qui vient en Afrique, non. Qui vient en Égypte. C'était vraiment je m'intéresse à vous et j'ai envie de vous rencontrer.
3: Il a envie d'échanger, de découvrir ce pays. Alors, il a cette soif de texte. Ça lui bouffe un temps, une énergie monstrueuse avec, pour lui et ses collaborateurs. Et ça va mettre à mal aussi sa santé, parce que à force cette boulimie de travail, dans des conditions compliquées, hein, quand il est dans la Boussimbel, à moitié ensablé, par 50 degrés dans le temple, oui, il est heureux parce qu'en fait, il arrive à lire les textes et que du coup, il peut dire au monde entier « ma méthode fonctionne ». Mais en même temps, c'est très éprouvant. Et donc, d'avoir ces objets-là en contact direct, c'est génial. Quand on a touché la chemise, on voyait les traces de sueur, ça paraît bête. Hein.
4: Non, mais il y a beaucoup d'émotion.
3: Mais il y a de l'émotion. Enfin, moi, c'est quand même fascinant. Voilà.
1: Et donc nous approchons de la fin de la visite du musée. On s'achemine doucement vers des espaces remeublés, restitués. Et on pénètre voilà, par cette bibliothèque dans la chambre du déchiffreur des hiéroglyphes. Alors c'est une chambre modeste qui a conservé le lit que Jean-François Champollion occupait. Et ce qui fait toute la préciosité, on va dire, de cette pièce, ce sont les cartouches hiéroglyphiques qu'il a dessinées sur la poutre et qui ont toujours été conservées par les descendants. Et dans celui de droite, on retrouve son nom. Il se désigne, alors il était plein d'humour, hein, comme roi divin. Sarir, c'est le petit, le cadet en arabe, c'était le surnom qu'on lui avait donné. Et
4: oui,
1: puis Champollion.
4: C'était le cadet dans le sens où, de toute manière, il y avait son frère déjà qui était le frère aîné. Donc oui. Il y avait aussi ce clin d'œil-là dans la fratrie.
1: Et il se fait appeler Champollion le Jeune. Enfin, les publications sont au nom de Champollion le Jeune. Et donc, voilà, sa rire, c'était son surnom dans le milieu familial.
4: Oui, donc, tout comme il a réussi à déchiffrer Et du coup, les hiéroglyphes, lui, maintenant, du coup, il a créé le sien. Et c'est ça qu'on voit ici.
1: Oui, c'est ça. Et c'est vraiment le témoignage de son passage ici. Et ce qui fait que le département de l'Isère a décidé de créer un musée qui lui soit dédié, enfin dédié à son œuvre, dédié à celle de son frère aîné aussi, et dédié à l'histoire de l'égyptologie. En fait, c'est un des seuls lieux en France qui fait de l'égyptologie son sujet permanent. C'est-à-dire que dans nos expositions, nous parlons à la fois des frères Champollion, mais aussi de l'histoire de cette discipline, des grandes découvertes, et on sait qu'il y en a encore aujourd'hui beaucoup, donc nous avons de la matière pour les années à venir.
4: Et en signature, il avait marqué « Vie tranquille et forte » en hiéroglyphe qui a été retranscrit sur les...
1: Oui,
4: les
1: voilà, panneaux, il y a la croix ancre et effectivement ça fait partie de l'inscription qu'a effectué Champollion.
2: C'est vrai que c'est très riche d'être là, voire même avec un peu d'émotion, parce qu'on l'imagine sur ce lit qui est le même que l'époque, et d'être dans cette pièce où ben voilà, il a déchiffré, et pour avoir la volonté de mettre son empreinte, en fait. Oui. C'est que même si dans ce lieu, comme on disait, il se déplaçait énormément, parce qu'il allait voilà, en Italie, à Paris, à différents lieux, pour trouver en fait, ben, les pièces qui étaient ramenées d'Égypte. Donc il avait besoin de se déplacer pour les voir, pour les retranscrire, etc. Mais il revenait toujours ici, dans son lieu ressource, et puis le fait de faire ses cartouches ici, c'était une manière aussi de faire un tampon, de montrer son importance.
1: Oui, on peut dire que c'est un lieu d'ancrage, on dirait ça aujourd'hui, et puis c'est aussi un lieu de mémoire, puisque finalement c'est la mémoire de l'égyptologue conservée par ses proches qui ont eu conscience de l'importance des découvertes et des recherches de leur aïeul.
2: Oui, oui, c'est vrai que du coup, entre 1822 ou 1830 et aujourd'hui, bah, c'était une maison familiale, donc ça aurait pu être repeint, ça aurait pu être tapissé, oui. Il y aurait pu avoir plein de choix individuels. Dans une maison, on change tous la déco ou autre. Et là, en fait, ça a été gardé parce que bah, justement, en honneur d'avoir cet aïeul célèbre et charismatique, génie, et c'est tout le choix finalement de mise en valeur du département, de créer ce musée ici dans l'héritage, qui ne devient plus un héritage familial, mais un héritage civilisationnel, j'ai envie de dire presque.
1: Oui, oui, mais ouais, tu as tout à fait raison, c'est un message à porter aussi, c'est-à-dire que la vie a continué dans cette maison jusqu'en 2001, c'est une maison qui a été habitée, et les objets les plus précieux étaient conservés dans certaines pièces, mais les autres étaient investis par la vie quotidienne. Et la famille a eu quand même le souci voilà, de conserver précieusement un ensemble très cohérent, c'est-à-dire qu'à la fois le domaine dans son intégrité, le jardin, le parc, les bâtiments, les décors intérieurs et tous les objets qui pouvaient témoigner de ses travaux de recherche. Donc c'est aussi un message qu'on peut laisser aux auditeurs, c'est-à-dire quand on a des choses précieuses dans le milieu familial, si elles sont bien conservées, qu'elles ont été préservées, un jour elles peuvent avoir du sens dans un lieu ouvert à tous comme un musée. Ouais.
4: Et plus largement, je pense que ce qui est intéressant aussi de transposer avec la civilisation égyptienne de l'Égypte antique, c'est de se dire que ça a été une civilisation qui a perpétué pendant des centaines d'années, presque des millénaires, et qu'après on a perdu toute compréhension de leur fonctionnement. On avait les bâtiments, mais le langage, on ne le comprenait plus. Et nous, c'est aussi une réflexion à avoir aujourd'hui, c'est-à-dire qu'aujourd'hui, on est dans l'ère qui se transforme dans le tout numérique, et qu'est-ce qu'on veut garder comme trace, et comment ça va pouvoir être lisible par les générations futures pour la construction du temps, des civilisations. Et c'est aussi, je pense, en venant dans ce musée de Champollion, évidemment, de faire la part belle à cette maison familiale, à cet inventeur de génie, à cette relation de fratrie fusionnelle magnifique, mais aussi de peut-être réfléchir aujourd'hui pour pas qu'une civilisation s'éteigne dans sa compréhension, parce qu'elle n'était pas... les bâtiments étaient encore là, même s'il y avait un peu de sable, c'était enseveli, mais il y avait quand même des choses...
15: Il y a du matériel.
4: Du matériel qui était présent, mais en même temps, on ne le comprenait plus.
15: On ne comprenait plus la religion, on ne comprenait plus la philosophie, on ne comprenait plus la mentalité. Y a des textes qu'on redécouvre encore aujourd'hui, qu'on arrive à déchiffrer seulement aujourd'hui, qui nous permettent de comprendre l'avancée sur la médecine, leur conception du monde, leur rapport à la nature, leurs rapports sociaux. Comment la société égyptienne était constituée, est-ce qu'elle était égalitaire, inégalitaire,
4: il y a encore des questions aujourd'hui.
15: Voilà, est-ce que quelle était la place de la femme? Est-ce qu'il y avait des esclaves en Égypte? Ben, quand vous lisez les textes, ben, vous savez que voilà, vous avez des réponses en fait. La place de la femme en Égypte était a priori meilleure quand même que dans la Grèce antique. Elle avait des droits, alors qu'en Grèce antique, elle en avait beaucoup moins. Enfin, après, c'est, encore une fois, c'est pas pour comparer, pour comparer.
4: Il n'y a pas une supériorité de civilisation, c'est juste pour dire que c'est important en fait, de garder des marqueurs pour comprendre une société.
15: Oui.
4: Et en fait, les hiéroglyphes sont forcément des marqueurs, ce sont des signes, des symboles. Et le fait que Champollion ait pu les déchiffrer ou participer au déchiffrement, ça donne cette réouverture à cette civilisation qu'on ne comprenait plus et qu'on commence à peine à entrevoir l'étendue de toutes leurs us et coutumes. Et voilà, de le transposer à aujourd'hui, nous, dans notre civilisation, qu'est-ce qu'on a envie de garder? Qu'est-ce qu'on a envie de laisser ou en tout cas cette notion de la transmission, elle est aussi importante.
15: Oui, puis moi ce que j'aime bien dans l'Égypte ancienne, c'est que pour eux tout est magique. Il y a quelque chose un peu de cet ordre-là, c'est-à-dire, c'est un gros résumé, hein, mais l'écriture est sacrée. L'écriture magiquement fait que l'objet cité, la chose citée est réel.
4: Le pouvoir du verbe.
15: Le pouvoir du verbe, voilà. Et donc, c'est pour ça que, par exemple, les noms de pharaons, ils les mettent à toutes les sauces et partout. Quand un ancien Égyptien faisait fabriquer sa tombe, il mettait son nom partout, sa représentation partout, parce que magiquement, quand on a une représentation ou quand on a le nom du défunt, il est immortel. Et cette quête d'immortalité, on ne l'a comprise qu'avec les textes, en fait. Même si on la voyait physiquement, vous voyez qu'il y avait 5000 ans plus tard toujours ces vestiges, on a compris le pourquoi du comment grâce à l'écriture. Et ça, c'est quand même fascinant.
2: À bientôt pour une nouvelle parenthèse inspirante autour d'œuvres, d'artistes, d'expositions. Et d'ici là, osez ouvrir la porte des musées, d'une galerie, et ressentir ses propres émotions, interpellations, inspirations, être à l'écoute de ce que ça nous procure. Bonne aventure créative et belle découverte. 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

0: Oh, regardez!
1: C'est pas la Fondation Evertea?
2: Ah, ça, c'est encore de ce côté du bocal.
1: Mais qu'est-ce qu'ils font?
3: Je crois qu'ils vont nous régaler avec un peu de science.
1: Bonjour à tous et bienvenue dans la parenthèse scientifique. Nous sommes ravis de vous retrouver pour cette dernière mission de la saison. Aujourd'hui, nous allons parler action. Les rapports du GIEC, l'urgence climatique, les bouleversements de l'environnement, tout le monde en a entendu parler, l'a vu ou l'a même vécu. C'est un fait, les scientifiques s'accordent tous autour de l'urgence à agir pour préserver notre environnement. Et pourtant, il paraît évident que la question environnementale divise et qu'il est difficile de faire bouger les choses à grande échelle. Alors finalement, pourquoi agit-on si peu sur ces questions qui nous semblent pourtant si cruciales ? Pour le comprendre, nous allons aujourd'hui aborder la question sous un prisme plus sociologique. Et pour cela, nous avons le plaisir de recevoir M. Claude Garcia, qui est professeur à la Haute École spécialisée bernoise et qui travaille notamment sur la question de la prise de décision et des changements globaux. Bonjour M. Garcia, merci d'avoir accepté d'être avec nous aujourd'hui et de répondre à nos questions.
4: Bonjour Pauline, bonjour à tous.
1: Et pour cette émission, je suis accompagnée aujourd'hui de Marie-Cécile.
5: Bonjour à tous.
1: De Julien.
6: Bonjour tout le monde.
1: Damien.
7: Bonjour à toutes et tous.
1: Oriane.
8: Bonjour à tous.
1: Ainsi que Clément à la technique, bien sûr.
9: Hello.
1: La parenthèse scientifique, climat, pourquoi on n'agit pas, ça démarre tout de suite. Et pour commencer, on écoute Oriane qui nous partage un coup de gueule du jour.
10: Coup de cœur ? Coup de gueule.
11: Aujourd'hui, je vous partage un coup de gueule qui aura certainement des conséquences néfastes sur notre santé et celle de l'environnement dans les années à venir. Et oui, je vais vous parler d'un projet qui traîne dans les cartons de la Commission européenne depuis 6 ans et qui vient définitivement d'être enterré par cette même institution. Plus qu'un projet, il s'agit d'un engagement pris dans le cadre du Pacte vert européen, ou Green Deal, cette feuille de route environnementale qui vise à rendre le continent climatiquement neutre en 2050. Cet engagement, c'est celui de moderniser le règlement REACH sur l'enregistrement, l'évaluation, l'autorisation et les restrictions des substances chimiques au sein de l'Union européenne, sorti en 2007. Concrètement, REACH vise à protéger la santé humaine et environnementale des risques présentés par les substances chimiques en répertoriant toutes les substances fabriquées, importées et mises sur le marché en Europe et en permettant de prendre des mesures d'interdiction générales ou ciblées sur certains usages. Or, depuis presque 20 ans, aucune mise à jour de REACH n'a vu le jour, alors même que les produits chimiques de synthèse sont omniprésents dans notre quotidien et que pour une large part d'entre eux, nous ne connaissons pas leurs effets sur la santé et l'environnement à long terme. Le projet de révision aurait pu combler plusieurs lacunes, mieux prendre en compte les effets combinés des substances, ce que l'on appelle l'effet cocktail, ou réguler des familles entières de composés, comme les perturbateurs endocriniens ou les bisphénols par exemple. La décision de ne pas réviser REACH a été officialisée le 27 avril dernier par la commissaire européenne à l'environnement, Jessica Rosewall, justifiant ce choix par la nécessité de trouver un équilibre entre simplification réglementaire, compétitivité industrielle et protection sanitaire. En clair, et comme souvent à Bruxelles, les lobbies industriels ont joué un rôle déterminant dans cette décision en exerçant une pression constante pour repousser et finalement faire de cette révision un lointain souvenir. Rassurez-vous, la Commission européenne affirme ne pas abandonner totalement le sujet. Elle prévoit des ajustements techniques et des actions ciblées, notamment sur certaines substances comme les fameux PFAS. Des ajustements à la marge qui ne sont définitivement pas à la hauteur des risques croissants liés aux produits chimiques.
1: Eh bien, merci Oriane pour ce partage. Et juste avant de démarrer notre interview avec M. Garcia, je vous propose d'écouter le micro-trottoir tourné dans les rues de Valence, où nous avons questionné les passants sur leur pouvoir d'action sur les questions environnementales, justement.
12: Est-ce que vous pensez avoir le pouvoir en tant que citoyen pour faire bouger les choses pour l'environnement ?
13: Bon, on a quand même un minimum d'impact, moi, je pense.
14: Peut-être pas le pouvoir, mais peut-être oui.
15: Tout seul, non, mais collectivement, oui.
16: Je dirais non, parce que même en votant, ça bouge pas.
17: Oui, à notre niveau, on a le pouvoir de changer les choses, avec la mobilité douce et les tri, l'alimentation.
12: Qu'est-ce qui vous motiverait à agir pour l'environnement ?
16: J'agis déjà, par plein de moyens, je fais attention.
15: Quand on voit, par exemple, la pollution, tous les effets que ça, c'est quand même c'est attristant de voir que ça touche plusieurs personnes.
17: Le fait d'avoir des enfants, je trouve que déjà, ça motive.
14: La collection des déchets, par exemple.
16: On a une prime.
17: Si on faisait plus attention,
16: je suis pas motivée.
15: Déjà, tous les savoir scientifique qu'on peut avoir sur la situation. Et puis même les conséquences très quotidiennes qu'on
0: qu'on voit, que ce soit à la fois catastrophe climatique ou mais même des choses plus matérielles. Ça nous dit bien l'insoutenabilité du modèle.
1: Merci Monsieur Garcia, du coup, encore une fois, d'être avec nous aujourd'hui. Peut-être pour commencer, une question un peu sur votre parcours. Vous avez longtemps travaillé sur la biodiversité dans les paysages agroforestiers tropicaux. Comment en êtes-vous venu à travailler sur la prise des décisions et les changements globaux, côté plus sociologique?
4: En fait, ça vient de loin, mais à 18 ans déjà, je voulais sauver la forêt amazonienne. Ne me demandez pas pourquoi. C'est peut-être la faute à Cousteau et à Félix Rodríguez de la Fuente. Mais quand j'ai voulu faire ma thèse, je voulais travailler non pas sur la forêt, non pas sur la biodiversité, mais sur les relations entre les gens et la forêt, les gens et la biodiversité déjà. Que ce soit les minorités ethniques au Vietnam ou là où j'ai fait ma thèse sur les forêts sacrées en Inde. En fait, c'est difficile. Imaginez prendre une forêt sacrée et ne décrire que des arbres. Ça n'a pas de sens. Il faut absolument comprendre pourquoi vous avez une statue de Vishnu au milieu de la forêt. Qu'est-ce que ça veut dire? Qu'est-ce que ça veut dire pour les gens? Qu'est-ce qu'ils y font? Donc, sur ma thèse, j'avais 7 chapitres d'écologie pure, fonctionnelle, et un chapitre de qu'est-ce que ça veut dire pour les gens? C'est quoi les représentations? Et en fait, j'ai continué à faire ce glissement. Et aujourd'hui, je ne mesure presque plus des arbres. Je continue à faire des entretiens, mais bon, il y a quelques limites. Et je fais surtout ce qui est maintenant le cœur de mon travail de recherche, c'est construire des jeux. Et on aura l'occasion d'en parler.
5: Et donc, vous travaillez beaucoup à partir d'une théorie. Alors, moi, je ne connaissais pas, on a pas mal cherché dessus, sur la théorie des quatre portes, pour expliquer notamment le manque de prise de décision. Vous pouvez un petit peu nous expliquer ce que c'est, cette théorie?
4: Bien sûr, alors vous la connaissez pas parce que nous l'avons produite et publiée pour la première fois en 2021, donc elle est toute récente. Je vais l'expliquer très simplement. Alors on pourrait faire donner des exemples simples ou des choses très compliquées, mais la meilleure façon que j'ai trouvé de l'expliquer rapidement, c'est tout simplement imaginer une maison qui est en flammes. Les gens qui n'ont pas entendu l'alarme ne vont pas sortir. Les gens qui croient que c'est un exercice ne vont pas sortir. Les gens qui ont des choses plus importantes à faire ne vont pas sortir. Les gens qui sont bloqués parce qu'ils n'ont pas la porte, les clés de la porte ou parce qu'ils sont enfermés ne vont pas sortir. Et tous ceux qui ne vont pas sortir, eh ben, ils risquent d'y passer. C'est ça la théorie des quatre portes. L'alarme, c'est l'information. La confiance, c'est comprendre ce qui nous est dit et l'accepter. En faire une priorité, c'est les valeurs et avoir les moyens d'agir. Information, croyance, valeur et moyens sont les quatre portes, les quatre clés qui sont nécessaires pour ouvrir et avoir un changement efficace. Alors, on l'a fait sur le changement climatique, parce que historiquement, c'est là-dessus qu'on travaille et sur ça que l'on a publié. Depuis que l'on travaille, on sait maintenant que ça s'applique à pratiquement tous les changements sociaux. Donc le champ d'application, il est énorme.
5: On a vu que ça divisait un peu la population en différentes catégories. Vous pouvez nous en parler un peu plus de ces catégories?
4: Bien sûr. En fait, à chacune de ces portes, vous pouvez poser une question. Est-ce que vous avez eu l'information? Oui ou non? Est-ce que vous y avez cru? Oui ou non? Etc. Et donc, voyez, si vous dites non, alors ça fait de vous un type d'acteur bien particulier. Si vous n'avez pas eu l'information, vous êtes ignorant ou ignorante. Alors, quand je le présente, des fois, ça choque, mais ce n'est pas une insulte. J'ignore tout ce que je ne sais pas. Et Dieu sait, il y a des choses que je ne sais pas. Par exemple, sur le Covid, en 2017, on était tous ignorants. Bon, on a fini par apprendre. Donc, celui qui ne sait pas, celui qui n'a pas l'information, est ignorant. Celui qui n'y croit pas est incrédule. Celui qui n'en fait pas une priorité est occupé à faire autre chose. Et celui qui voudrait en faire une priorité mais n'a pas les moyens, on le dit préoccupé. Et il n'y a que ceux et celles qui répondent oui à toutes les situations qui vont pouvoir être ce que l'on appelle architectes du changement.
2: Ok,

0: un groupe, une entreprise, un pays va fonctionner, mais le fonctionnement de base de chaque individu répond à ces quatre portes et à ces cinq états-là.
1: Juste pour revenir sur la classification, est-ce que en tant qu'individu, on peut être quelque part peut-être incrédule sur un sujet et peut-être pas architecte, mais préoccupé sur d'autres sujets. Est-ce que ça peut dépendre du sujet sur lequel on est amené à réfléchir?
0: Ça dépend du sujet et ça dépend aussi du stade où on en est dans notre vie. Ça dépend parfois même de l'heure de la journée. Vous voyez, moi, à 2h du matin, je suis souvent occupé à dormir. mais c'est important de le comprendre. D'abord, il y a une chose plus importante encore. C'est que si vous et moi, on est en relation, si je vous regarde parler, agir, je ne peux pas dire « Ah ben vous êtes ignorant, vous êtes incrédule ». Par contre, je peux vous dire « Vous vous comportez comme un occupé ou vous parlez comme un préoccupé ». C'est-à-dire que je n'ai pas accès à votre intériorité. Je ne suis pas dans votre tête. Je ne sais pas ce qui vous motive réellement. Par contre, je peux voir quelle façade vous donnez au monde. Donc, il faut faire très attention à ne pas coller des étiquettes sur le front des gens. Mais par contre, c'est important de leur tendre le miroir. Regarde, si tu parles comme ça, tu es en train de me dire que tu ne crois pas à la science, par exemple. Eh bien, discutons de ça. Ne parlons pas de la science elle-même, mais d'où vient ton scepticisme. Ça nous permet de bien cibler. Donc ça, c'est la première chose. La deuxième chose, c'est que, effectivement, vous l'avez dit, par exemple, moi, je me suis battu un temps sur les forêts amazoniennes, et là, je commence à m'intéresser à ce qui se passe sur les océans. Toute l'énergie que je vais mettre sur les océans, je ne vais pas pouvoir la mettre dans l'Amazonie. Donc, je serai préoccupé par les océans, et puis je dirai, j'ai mieux à faire pour l'Amazonie. L'Amazonie se débrouille grâce à moi, ce qu'elle fait très bien depuis très, très longtemps.
2: Mais du coup, au-delà de ce que vous dites, c'est au-delà de nos actes, il y a aussi... notre pensée intérieure aussi, nos individuelles. Ouais.
0: Il y a ça. Et ce qui est un peu surprenant et un peu contre-intuitif, c'est que ce que l'on commence à comprendre des sciences cognitives, c'est qu'on se raconte beaucoup d'histoires à nous-mêmes. Je vous ai dit tout à l'heure, je fais de moins en moins d'entretiens, parce que chaque fois que je fais des entretiens, j'ai accès seulement aux histoires que les gens veulent bien me raconter. Et qui sont aussi les histoires qu'eux-mêmes se racontent. On est tous comme ça. Hein. Il ne s'agit pas de mentir. Il y a une part de mensonge, des fois, mais c'est plus compliqué que ça. Donc moi, j'ai cherché des méthodes qui vont nous permettre d'aller au-delà de ces histoires que nous nous racontons à nous-mêmes. Que nous soyons en situation d'élu à l'Assemblée, où en fait, je ne parle pas pour convaincre les parlementaires. Je parle pour que les gens qui écoutent disent « Ah, je vais voter pour lui ». Vous voyez, donc, il y a plein d'exercices comme ça qui font qu'on se trompe, en fait, sur le sens des discours.
2: Pour bien comprendre, dans un monde idéal, est-ce que, du coup, il faudrait une majorité d'architectes est-ce que c'est possible?
0: Oui, c'est possible. En fait, la bonne nouvelle, c'est qu'en fait, on n'a pas attendu de formuler la théorie pour changer le monde.
2: Bien sûr.
0: La théorie ne fait que décrire comment nous fonctionnons et nous pensons que le fait de le décrire nous va nous permettre de le comprendre et de mieux répondre. En fait, mieux répondre et de mieux coordonner nos actions. C'est en ça que la théorie, elle est utile. La Révolution française, l'abolition de l'esclavage, la Révolution industrielle, tout ça, c'est des transformations profondes de la société qui n'ont pas attendu que quelqu'un se reconnaisse comme architecte pour arriver. Et il y a aussi, quand je le présente, des gens m'ont fait la remarque en me disant « Oui, mais architecte, ça fait très, très élitiste ton truc là. » Et c'est pas de ça du tout. Parce qu'en fait, on pourra en parler si vous voulez, mais il y a mille moyens d'être architecte. Je suis architecte quand je discute avec des amis autour d'un café. Je peux être architecte. En fait, est architecte celui ou celle qui va ouvrir les portes aux autres. Et comme il y a quatre portes à ouvrir, et qu'il y a... On est combien de Français en ce moment? Combien de millions? 60 millions?
1: 68, 70.
0: Voilà, vous imaginez le nombre de portes que ça fait à ouvrir. Donc il y a mille façons d'être architecte. Il y a des millions de façons d'être architecte. Vous pouvez apporter de l'information, vous pouvez développer l'esprit critique, vous pouvez discuter des valeurs et questionner les valeurs. Et surtout, vous pouvez donner des moyens. Mmh.

0: pouvez donner de l'attention, vous pouvez appuyer et renforcer certains messages. Donc oui, il y a moyen d'être architecte.
1: Il n'y a pas de petites actions, quoi. Y a tout...
0: Alors, il n'y a pas de petites actions. Par contre, il y a des actions plus grandes que d'autres, c'est-à-dire que, qui font plus d'ombre portée. Regardez, moi, là, je vous dis, j'ai publié un article avec mes collègues en 2021. Et bon, 5 ans après, on a la chance d'en discuter aujourd'hui à la radio. Ronaldo enlève une bouteille de Coca-Cola sur la table de sa conférence de presse et la planète entière en parle. Vous voyez ? Donc, certains d'entre nous ont plus ou moins de capacité d'agir. Ça fait partie des règles du jeu. Et un bon architecte, en fait, arrive à comprendre quels sont les leviers d'action qui sont à sa disposition et peut aussi imaginer des moyens pour avoir plus de moyens d'action. Donc, non, il n'y a pas de petites actions. Et oui, il y a une responsabilité différente. Certains d'entre nous pesons plus lourd, certains d'entre nous pouvons plus et donc devons plus. J'ai envie de citer l'oncle Ben, hein, avec beaucoup de responsabilités. Et ben, notre théorie, elle le démontre.
2: Et inversement, donc là, on parlait des architectes, mais à l'autre bout des portes, il y a les ignorants. Est-ce que dans une société qui est ultra connectée à l'heure actuelle, notamment sur les questions d'environnement, est-ce qu'on peut encore être ignorant?
0: Alors, oui, c'est même très facile. C'est-à-dire que la première chose à faire, c'est que, comme je vous l'expliquais, on est ignorant de tout ce qu'on ne sait pas. Ensuite, il y a un concept sur lequel nous avons travaillé avec les collègues qui ont signé l'article avec nous. Ils ont écrit un bouquin sur l'illusion de comprendre. Et de fait, autour de nous, nos savoirs et nos connaissances, elles ne nous appartiennent pas réellement. C'est-à-dire que nous pensons connaître, nous pensons savoir, mais en réalité, nous ne savons pas vraiment. J'ai fait le test récemment avec mes élèves, parce que c'est le test que mes collègues font dans leur bouquin. Et vous pourriez le faire là, si, ou les auditeurs, s'ils ont une feuille de papier et un crayon. Je vous mets au défi, je vous donne une minute, de dessiner un vélo qui fonctionne. Alors, on connaît tous le vélo, on en fait tous. Essayez d'en dessiner un qui fonctionne. Qui fonctionne. C'est-à-dire, on regarde votre dessin, puis on en fait un schéma, on essaie de le construire. Les pédales tournent à vide, le cadran se casse. On ne sait pas. On ne sait pas réellement. Et pourtant, on a l'impression de savoir.
2: Donc, on est tous un peu ignorants.
0: On est tous beaucoup plus ignorants qu'on ne le pense. Et là, on est à cheval, à la frontière entre justement les croyances, ce que l'on croit savoir et ce que l'on ignore réellement. Mais revenons à cette notion d'ignorance. Sur des dossiers anciens, bien sûr que tout le monde est informé. Aujourd'hui, sur le changement climatique, bien sûr que vous n'allez pas trouver en France quelqu'un qui n'en a pas entendu parler. Par exemple, des initiatives fabuleuses telles que la fresque du climat, elles ont fait que 2 millions de Français se sont en fait penchés sur le rapport du GIEC. Donc, bien sûr que nous ne sommes plus ignorants, mais il y a constamment des nouveaux dossiers qui vont apparaître. Là, je ne sais pas vous, mais vous aviez entendu parler de ces antivirus avant ce qui s'est passé dans la croisière. Voilà, encore un autre exemple. Donc oui, il y a encore des ignorants.
3: Et si on part sur le fonctionnement de notre société au niveau politique, que ça soit, on va dire même dans une démocratie, ce qu'on appelle encore une démocratie en France, ou si on va plus loin sur des systèmes politiques autoritaires, voire des dictatures, est-ce que ça ne va pas complètement faire dérailler cette théorie et alors, les architectes ne vont pas forcément avoir la même place, la même portée, par exemple ?
0: Alors, vous abordez les questions sur lesquelles nous avons commencé à travailler à peine il y a 6 mois. Rappelez-vous, je viens de loin. Hein. Moi, je mesurais des arbres. Hein. D'accord. Qu'est-ce qui s'est passé? On s'est rendu compte tout simplement que on a beaucoup réfléchi à comment on fait pour ouvrir les portes. On a bien réfléchi à ça. Mais en fait, on s'est rendu compte aussi qu'il était possible de fermer les portes. On a parlé tout à l'heure de la responsabilité individuelle. Hein. C'est à moi de me poser des questions, c'est à moi de me sortir de l'ignorance, c'est à moi de réfléchir à mais pourquoi je crois ou pourquoi c'est important. C'est à moi d'être créatif, mais n'empêche que je ne joue pas isolé du monde, je joue dans une société. Et rien que le fait que je sois un homme ou une femme ne va pas me donner les mêmes accès, aux mêmes moyens, à la même formation, que sais-je. On a des pieds, on a des croyances. Donc, si le cheminement, c'est à moi de le faire, le chemin, lui, est tracé par la société. Okay. Et à partir du moment où on dit ça, on se rend compte que, puisque je vous ai décrit comme architecte celui et celle qui ouvre les portes aux autres, eh ben, je dois donc imaginer celui qui ferme les portes aux autres, qui enlève les droits des gens, qui tue l'information, qui propage des fausses idées, qui impose des valeurs. Et là, vous commencez à voir apparaître la description d'un régime totalitaire. Alors, nous avons commencé à recenser partout dans le monde et on s'est rendu compte que sur les 5-10 dernières années, les États totalitaires ont commencé à développer une... Ils se copient les uns les autres, ils apprennent. Je ne dis pas qu'ils se coordonnent, mais ce qui est certain, c'est qu'ils apprennent les uns des autres. Et ils ont développé une approche très cohérente. Ils ferment simultanément les quatre portes pour empêcher tout changement au sein de leur société. Et en faisant ça, ils interdisent à la société de répondre aux crises qui vont venir.
3: Oui, donc ça ne touche pas seulement les architectes. On a vraiment, il y a un verrouillage de l'ensemble des portes.
0: Vous voulez des exemples? Donald Trump qui fait effacer la base de données, qui interdit l'usage de certains mots dans le projet de recherche. Toutes les attaques de décrédibilisation de la recherche.
3: Oui, d'accord, il a fermé récemment l'USEPA aussi, qui est l'agence environnementale aux États-Unis, complètement.
0: Et malheureusement, il n'y a pas que Trump, hein, on trouve aussi... Écoutez, on n'est pas du tout... En France, on est en démocratie, on n'est pas du tout dans un régime autoritaire. Et pourtant, j'ai passé mes vacances de Pâques à analyser phrase par phrase les verbatims de la commission d'enquête parlementaire sur l'audiovisuel public.
2: Au dossier.
0: Voilà, d'accord. Donc, on a passé des vacances fabuleuses. Et moi, je me suis penché uniquement sur une session, la session qui se traitait de l'information scientifique. Faites-le. Vous allez voir à quel point vous verrez, vous pourrez reconnaître comment les quatre portes ont été tour à tour attaquées. Soit par des prises de parole très claires de commentateurs, d'anciens ministres, voire même parfois par le rapporteur.
4: Mais ça, est-ce que c'est vraiment fait en pleine conscience ou pas forcément du coup ?
0: C'est ce que je vous dis, de la même façon que les régimes autoritaires copient et n'ont pas forcément besoin de se coordonner. Rappelez-vous ce que je vous ai dit, je ne peux pas dire à quelqu'un « vous êtes incrédule, vous êtes occupé », donc je ne peux pas connaître les intentions. Par contre, je peux observer quand même des prises de parole qui vont dans le même sens. Et c'est très subtil. Mais par exemple... Une des personnes qui intervenait représentait un think tank. Le think tank s'appelle Evidence. Et ce think tank défend l'action scientifique pour défendre la croissance. Eh bien voilà, si je fais ça, j'annonce déjà que la valeur de la croissance, je ne vais pas pouvoir y attaquer. Et donc tout discours qui va mettre... Vous savez qu'il y a pas mal de chercheurs et d'écologues qui s'intéressent à la décroissance, et ben, hop, si j'ai annoncé que de toute façon, on allait protéger la croissance, j'en ai fait une valeur, j'ai verrouillé la porte 3, on ne peut plus en discuter. Du coup, en face de moi, je prétends n'avoir que du dogmatisme. Voilà un exemple.
4: Et ben, merci, je vous propose de faire une courte pause musicale avec une chanson que vous avez choisie d'ailleurs, qui s'appelle Games People Play de Inner Circle. Est-ce qu'il y a une raison particulière pour ce choix ?
0: Deux raisons. Je mets au défi les auditeurs de ne pas taper du pied 5 secondes après le début de la chanson.
2: Challenge accepté.
0: Et voilà. Et ensuite, en fait, parce qu'elle parle exactement de ce que l'on est en train de raconter, les histoires que l'on se raconte à nous-mêmes, les jeux que nous jouons. Et les jeux que moi je fais jouer pour qu'ensemble on trouve des nouvelles règles de fonctionnement en société.
4: Super, et ben on écoute ça tout de suite.

0: Et nous sommes de retour dans la parenthèse scientifique en compagnie de Claude Garcia. Alors nous avons discuté ensemble de la théorie des quatre portes et puis un petit peu du fonctionnement, des différents rôles qu'on peut avoir dans en utilisant cette théorie. Et vous nous avez parlé de jeux que vous développez ou mettez en place. Est-ce que vous pouvez nous en parler un petit peu plus ?
1: Ah oui, avec plaisir. Alors, en fait, j'ai eu la chance de... Mais d'abord une question. Vous avez dansé ou pas ?
2: Moi, j'ai un peu le dîner de la tête.
3: Moi aussi.
2: Non, c'est très dansant.
1: Alors, moi, j'ai eu la chance de tomber dans les jeux au tout début de ma thèse. Mon directeur de thèse m'a dit « Ah, il y a une équipe à Montpellier qui fait des trucs super, tu devrais aller voir. » Et c'était des chercheurs du CIRAD qui commençaient justement à réfléchir dans cette direction, à utiliser des jeux, j'expliquerai des jeux, mais des jeux pour travailler avec les fermiers, les agriculteurs et les agricultrices dans les pays du Sud pour essayer d'innover de nouvelles formes d'agriculture. Et donc, j'ai découvert avec eux. Et après, dans ma thèse, je n'ai pas pu utiliser cette méthode et il a fallu que j'attende à peu près une dizaine d'années. Et puis, un beau jour, j'ai joué à un jeu bien, bien fait, j'en parlerai plus tard, qui s'appelle aujourd'hui Planète C, et ça a transformé ma vie. Et du coup, je n'ai pas besoin d'être convaincu que les jeux peuvent transformer ma vie, puisque ça a changé radicalement l'orientation de ma recherche. Qu'est-ce qui s'est passé dans cette session ? Alors, c'était en 2009, en Thaïlande, si vous voulez tout savoir. Et on s'est retrouvés en clash avec les joueurs, entre les joueurs, des joueurs qui incarnaient des gestionnaires d'un parc, d'autres qui incarnaient des agriculteurs. Moi, j'étais parmi les agriculteurs. Et on s'est battu et on les a fichus à la porte, le parc. Et c'était un jeu. Et ça représentait tellement ce que l'on sait, ce que l'on voit sur le terrain, et je l'ai vécu. C'est-à-dire que je ne l'observais plus, je ne le documentais pas. C'était moi qui étais au piquet de grève, en train de... Voilà. Et ben voilà. Depuis, j'ai arrêté de faire de la recherche classique et conventionnelle. On en a besoin. C'est d'autres collègues avec lesquels je travaille qui le font. Mais ma recherche maintenant, et celle de mon équipe, c'est de construire des jeux qui représentent les problèmes sur lesquels on va travailler. Alors, on a commencé en Thaïlande, on a commencé en Inde, à Madagascar, souvent avec des agriculteurs et des fermiers, parce que c'est là-dessus qu'on travaillait, sur les questions de biodiversité et de forêt. Aujourd'hui, je travaille avec des gouvernements. Là, il y a 2 ans, on a travaillé avec l'Agence française de développement pour accompagner le gouvernement de la Colombie à imaginer une sortie de leur dépendance du pétrole.
0: Via le jeu.
1: Utilisant le jeu. Il y a 2 heures, j'ai déposé un projet pour repenser le multilatéralisme, donc la diplomatie internationale, en utilisant le jeu. Et donc voilà. Alors, pourquoi le jeu et comment le jeu ? Parce que notre problème, c'est que quand on dit jeu, ben, tout le monde se représente, je ne sais pas, Uno ou Monopoly. Dans le meilleur des cas, c'est le risque. Et surtout, il y a beaucoup de gens qui viennent nous voir et disent « Ah, mais moi, ça m'intéresse, je voudrais bien gamifier là, mon truc, faire de la gamification. » Vous avez sûrement entendu parler de ça. Et en fait, ce que nous, on fait, c'est exactement l'opposé. La gamification, c'est prendre des éléments de jeu et les amener dans votre vie de tous les jours pour vous faire quelque chose que vous ne feriez pas naturellement. Alors, pour que mon gamin se brosse les dents, et ben, la brosse électronique qui chante une chansonnette et qui donne des étoiles. De façon plus brutale, l'Ukraine aujourd'hui a pensé une échelle où les soldats gagnent des points en fonction des actions qu'ils entreprennent. S'ils détruisent un tank ou s'ils capturent un prisonnier. Ça marche drôlement bien. Ça marche drôlement bien. Mais ça, c'est de la gamification. Et c'est l'objectif, c'est de conduire les gens où vous voulez les amener. Ce que nous, on fait, c'est le contraire. On amène le monde devant les gens. Et les gens en font ce qu'ils veulent. Donc, c'est radicalement différent.
0: Est-ce que vous pouvez nous donner peut-être un exemple un peu plus concret pour qu'on puisse...
1: Alors, je vous parlerai... Peut-être que le jeu que j'ai fait qui a le plus de longueur, parce qu'on l'a fait il y a 10 ans, et on le connaît maintenant très très bien, on l'a utilisé dans beaucoup d'exemples, c'est un jeu sur une filière qui est très controversée, qui est la filière de l'huile de palme. Je suis sûr que tous vos auditeurs la connaissent. La filière d'huile de palme, ou pensent la connaître. On revient sur le sujet. D'accord. Et on a construit donc des jeux, on a travaillé en Colombie, en Indonésie et au Cameroun, donc trois pays producteurs, où il y a des problèmes qui sont à chaque fois différents. On a construit trois jeux, un pour chaque pays. Moi, je me suis surtout concentré sur celui au Cameroun, parce qu'il y avait des choses qu'on ne comprenait pas. Il y avait des usines qui traitent l'huile de palme, les fruits, et qui produisent de l'huile. Et ces usines étaient en gros vides la moitié de l'année. Et à côté fleurissaient des petits moulins artisanaux qui, eux, tournaient à plein régime, même s'ils avaient une efficacité et un rendement désastreux. Et du coup, les gouvernements, les industriels, mais même les producteurs ne comprenaient pas trop. Il y avait des dysfonctionnements et du coup, le pays se retrouvait à importer régulièrement de l'huile, soit des pays producteurs voisins, soit d'Indonésie et de Malaisie. Quand le Cameroun importe de l'huile de palme, c'est des devises qui quittent le Cameroun, donc ce n'est pas terrible pour le pays. D'accord ? Et donc on a fait ça, on est allé sur le terrain, on est allé rencontrer les petits producteurs, les moulins artisanaux, les industriels, et on a construit un jeu. Aujourd'hui, ce jeu, il s'appelle Copalcam, on l'a fait jouer dans plein de pays. Si vous avez 15 copains, on les réunit une après-midi, et on devient producteur d'huile de palme, on devient industriel, on essaie de régler ce qui se passe, et on se rend compte de où sont les problèmes. On se rend compte que chaque acteur agit rationnellement, mais de sa position, de son point de vue, et le résultat, ce sont des dysfonctionnements, ce sont des pertes qui s'accumulent, ce sont des emplois qui sont perdus, ce sont des enfants qui sont déscolarisés, ou de la forêt qui est rasée. Et donc, on construit le jeu d'abord pour bien comprendre le système. Ça, c'est un travail que à peu près n'importe quel chercheur qui fait un diagnostic ou un expert, on fait ça. Le jeu nous permet de comprendre le système. Mais après, on joue pour essayer de voir si le système ne pourrait pas être différent. Est-ce que, par exemple, on ne pourrait pas collaborer entre nous au lieu de se taper dessus ou faire la concurrence ? Et alors, on explore et on se rend compte qu'en fait, il y avait des solutions.
0: D'accord.
1: Et la troisième étape, c'est peut-être la plus importante, c'est aussi, on finit par jouer pour questionner les règles du jeu et en inventer des nouvelles. Parce qu'il y a certains jeux qui sont pourris. Il faut bien le dire, les dés sont pipés. Et à ces jeux-là, soit il faut sortir et arrêter de jouer, soit il faut transformer les règles du jeu. Et du coup, on a une feuille de route pour un changement politique. Comprendre, explorer, transformer. C'est pour ça qu'on utilise les jeux.
3: Et vous avez déjà vu des effets concrets de ces jeux ? Enfin, ça a été mis en place derrière ? Est-ce que...
1: Oui, à chaque fois que l'on fait des jeux, il va se passer des choses, mais ce qu'il va se passer dépend de ceux qui vont venir jouer. Mm-hmm. Je m'explique. Quand ce sont des petits producteurs qui sont venus jouer, on a observé des constructions de coopératives après. Mm-hmm. Par contre, ils n'ont pas, eux, changé la politique du gouvernement.
3: Oui, oui.
1: Pour faire changer la politique du gouvernement, il a fallu, par exemple, que des hauts placés dans l'administration jouent le jeu. Mm-hmm. Et on a réussi à faire ça en Indonésie. Mm-hmm. Donc, les impacts dépendent de ceux qui viennent jouer. Et tant qu'on vous envoie les stagiaires jouer, vous perdez votre temps.
2: Ouais.
1: Alors les stagiaires, ils s'éclatent. Nous, on valide que le modèle fonctionne.
3: Mais derrière, il ne se passe rien.
1: Ça n'a pas de prise. Et c'est pour ça que maintenant, je me bats pour que jouent les COMEX, pour que jouent les parlementaires, pour que jouent les ministres et les vice-ministres. Pas leurs délégués, pas leurs assistants.
2: Ça veut dire que vous induisez le changement de comportement, mais là, maintenant, l'étape d'après, c'est vraiment de cibler les participantes et participants.
4: Cibler les décideurs.
2: Ouais.
1: Alors, on est tous décideurs, mais c'est exactement ce qu'on disait au début. Certains d'entre nous portons plus d'ombre que d'autres.
2: Et après, est-ce que dans les recherches actuelles que vous menez, par exemple, des personnes peuvent participer au développement de ces jeux, c'est-à-dire est-ce que vous cherchez régulièrement des personnes pour alimenter le modèle entre guillemets?
1: Pour alimenter le modèle, il me faut des gens qui connaissent le système que le jeu représente. Par exemple, si je faisais une session de travail avec vous ne m'apprendriez pas beaucoup sur comment fonctionne la filière d'huile de palme, sauf surprise. D'accord. Par contre, si vous jouez au jeu, vous pourriez me dire ce que vous comprenez du jeu en l'ayant vu. Et là, ça marche très très bien. Je pourrais aussi voir si le jeu fonctionne en tant que jeu, ou si au bout de 10 minutes, je vous ai noyé sous les explications. Donc, on pourrait quand même apprendre des choses. Mais donc, ce que l'on fait, En fait, la théorie dont je vous ai parlé au début, la théorie des quatre portes, avec les cinq états dont j'ai parlé, les incrédules, les ignorants, les occupés, j'ai déjà mentionné un jeu qui s'appelle le jeu Planète C.
3: Mmh.
1: Alors,
3: oui.
1: Alors, vous devinez pourquoi Planète C, hein, c'est parce qu'il n'y a pas de Planète B. D'accord. Eh ben, le jeu Planète C, il a aujourd'hui une forme qui ressemble, qui permet à n'importe qui en France et à l'étranger de tester. Ça demande 3 heures. Il faut 3 heures et 5 personnes réunies et un facilitateur. Et en ce temps-là, vous allez vous-même être aux prises avec ces différents états. Vous allez vous retrouver tour à tour, ignorant, incrédule, occupé, préoccupé et architecte. Mmh. Vous allez voir ce qui fait que l'on devient architecte ou que l'on perd les moyens et comment on fait pour décider individuellement et collectivement. Mmh. J'ai mentionné la fresque du climat qui a fait lire 2 millions de personnes le rapport du GIEC. Mmh. J'espère que dans 3 ans, on pourra dire qu'il y a 2 millions de personnes qui ont joué à Planète C.
4: Là, justement, à partir de ce jeu, il faut des architectes donc, pour faire avancer les choses. C'est quoi est-ce qu'il y a des bons architectes? Qu'est-ce qu'il faut avoir pour être un bon architecte? Est-ce qu'on a des qualités? Est-ce que ça s'apprend aussi?
1: Alors, oui, ça s'apprend. Et en fait, il y a. Moi, j'ai identifié 5 attributs. Et en fait, ces attributs correspondent aux attributs des portes. Alors, c'est quoi? Qu'est-ce qui fait que l'on n'est pas ignorant? C'est que l'on est curieux. Si on est indifférent au monde, on n'apprend pas, on n'est pas surpris. Donc, le premier attribut, c'est la curiosité. Le deuxième, qu'est-ce qui fait qu'on ne gobe pas n'importe quoi ou qu'on est capable de remettre en question ce que l'on sait? C'est l'esprit critique. Exactement. Et c'est en ça que l'école, elle est fondamentale. La troisième, qu'est-ce qui fait que je m'intéresse à autre chose qu'à ma pomme? C'est l'empathie. C'est l'empathie. Est-ce que ça me va que des gens en bout de chaîne, que des gens de l'autre côté de la table de jeu sont en train de perdre? Ça veut dire qu'il y a des gens de l'autre côté de la vallée qui sont en train de crever. Est-ce que ça me va, ça? Voilà, ça, c'est l'empathie. Et pour ouvrir la dernière porte, celle des moyens, c'est de la créativité. Imaginez comment faire autrement. Voilà. Eh bien, voilà, vous voulez être architecte? Soyez curieux, ayez un esprit critique, cultivez votre esprit critique, cultivez votre empathie. Et soyez créatifs. Et fomentez ça autour de vous.
4: Un bon cocktail.
3: Ouais, bon cocktail. Ça donne envie.
1: Il y a quand même une chose que je voudrais dire, parce que donc j'enseigne beaucoup. Cette année, par exemple, j'ai enseigné à la Sorbonne des étudiants en master. Je leur ai demandé de m'écrire qu'est-ce qui a changé pour eux suite aux 2 jours de cours que j'ai avec eux. Et j'ai eu le texte, j'ai fini de les corriger hier, et certains m'ont touché. Certains m'ont fait chialer, je vais vous le dire. J'ai une étudiante qui me dit que si on l'avait demandé il y a quelques semaines si un monde meilleur était possible, eh ben, sa réponse aurait été non. Il y en a une autre qui est arrivée à la conclusion que la seule alternative, c'est une dictature. Il y en a une troisième qui me dit « j'ai donné 30 ans à la planète ». Mais je vous parle de jeunes de 22 et 26 ans et ils rentrent dans cet état en cours. Et qu'est-ce qu'on leur a fait? Comment on a pu leur voler à ce point leur futur? La première chose, il y a une chose que les auditeurs, j'aimerais qu'ils retiennent de notre discussion aujourd'hui, c'est que si nous croyons que le changement est impossible, on s'enferme tout seul dans la case des incrédules. Si on nie la possibilité d'un futur meilleur, alors on a perdu d'avance.
2: Merci.
0: Ouais. Eh ben ouais, merci beaucoup en tout cas. Je pense que malheureusement, on va devoir s'arrêter là, mais c'était vraiment très intéressant.
4: C'est pas mal comme phrase de la
3: fin. Oui,
0: je pense que c'est ça.
3: Ça donne espoir.
0: Ouais.
1: Merci.
0: Merci beaucoup à vous en tout cas d'avoir été avec nous.
1: Au revoir.
0: Et je vous propose maintenant une nouvelle pause musicale. Cette fois-ci, ce sera Santigold, les artistes.

0: Vous êtes de retour avec nous dans la parenthèse scientifique. Merci d'être avec nous. Tout de suite, on a Damien qui va nous faire un éclairage sur l'appel à projet de cette année qui est géré par la Fondation.
1: Et donc, comme chaque année, en fait, on sélectionne un appel à projet qu'on co-construit avec notre conseil scientifique international. Et cette année, on va parler d'intelligence artificielle. Donc, l'intelligence artificielle est utilisée aujourd'hui en appui à la recherche scientifique, par exemple en écotoxicologie, ce qui est un peu l'ADN de la Fondation, et en toxicologie. Mais il y a aussi en contrepartie des impacts environnementaux bien réels. Énergie, consommation de carbone, serveurs, ressources minières. C'est tout l'enjeu de ce nouvel appel à projet lancé par la Fondation Evertea en collaboration avec son CS. L'objectif général de cet appel à projet est de soutenir des recherches innovantes qui utilisent l'IA, par exemple dans la partie méthodologie de la recherche, pour mieux comprendre les effets de contaminants chimiques et protéger la santé humaine et les écosystèmes. Les projets devront aussi mesurer et éventuellement réduire l'empreinte écologique des technologies utilisées. Parmi les thématiques des projets qui pourront être financés, on retrouve la prédiction des effets des polluants, l'exploitation intelligente des données, par exemple dans les journaux scientifiques, où on va aller chercher les liens de cause à effet entre un contaminant et des effets biologiques, ou encore l'intelligence artificielle responsable de la sobriété numérique. Cette initiative encourage les collaborations entre chercheurs, experts de l'environnement, spécialistes de l'IA et chercheurs en sciences humaines. Jusqu'à 30 000 euros seront attribués par projet pour des recherches pilotes portées par des équipes de recherche académiques françaises ou entreprises de l'ESS, même si des partenariats sont possibles à l'international. Les candidatures sont ouvertes jusqu'au 30 juin 2026, donc chercheuses et chercheurs, n'hésitez pas à postuler pour une manière concrète d'imaginer une IA au service de la recherche en écotoxicologie et toxicologie, sans oublier les effets potentiellement néfastes de ces technologies.
0: Eh bien, merci beaucoup Damien. N'hésitez pas du coup à retrouver toutes les informations de l'appel à projet sur le site de la Fondation Evertea. Et je vous propose maintenant de passer au cabinet des curiosités avec Marie-Cécile.
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3: Et aujourd'hui, une petite chronique, nos parasites ont du talent. Et non, je ne vais pas vous parler des milliardaires, mais d'un ver plat qui, pour le coup, s'est fait tout seul et qui répond au doux nom de Dicrocelium dendriticum, que j'appellerai Dédé, ou petit doudou du foie, pardon, son nom commun, dans la suite de cette chronique. Dans le premier épisode du cabinet de curiosité, je vous parlais des cordyceps, ces champignons parasites qui manipulent les fourmis. Et vous allez voir qu'avec notre petite douve, on passe carrément au niveau supérieur. Parce que ce ver n'a pas un, ni deux, mais bien trois hôtes dans son cycle de vie. Son but ultime ? Atteindre son troisième hôte, j'ai nommé les ruminants, moutons, bœufs, etc. Mais pour y parvenir, c'est tout un périple. Alors, prêt pour ce voyage en trois étapes ? C'est parti ! Ça commence par une histoire de merde, littéralement. La douve mère, bien calée dans le foie de son ruminant, va pondre des œufs qui vont se retrouver dans les déjections des ruminants. Et c'est là que, si elle s'en préoccupe un peu, maman douve va devoir croiser les doigts très très fort, enfin façon de parler, hein, parce que c'est un ver donc elle n'en a pas, pour que ses œufs rencontrent ses hôtes intermédiaires avant de se faire gober par un ruminant. Et c'est parti pour le premier stop, l'escargot. Le premier obstacle va être que le caca tombe dans un pré bien vert et que passe par là un escargot. Mais pas n'importe quel escargot, puisque les œufs n'écloront que dans deux genres d'escargots, les Helicelia et les Zébrina. Une fois éclos à l'intérieur de l'escargot, notre petite Dédé devient une sorte de mère asexuée, capable de faire des clones d'elle-même et qui s'appelle Rio, des sporocystes, qui vont évoluer en cercaires. Ouais, c'est un peu comme des Pokémon ces bestioles, il y a plein d'évolutions. Et là, c'est malin, une fois mature, les cercaires migrent vers le système respiratoire de l'escargot. Pourquoi ? Parce qu'il va falloir sortir dans une boule de mucus. Et qui, mieux que des escargots, pour produire du mucus en masse ? Personne, évidemment. Bref, un éternuement d'escargot plus tard, nos cercaires se retrouvent dans l'herbe, lovés dans leur cocon de morve, en attendant leur prochain hôte. Et là, vous vous dites, mais qui peut être assez désespéré pour manger une boule de morve ? Réponse ? Les fourmis. Dites-vous qu'elles kiffent le mucus d'escargot. No comment. Et elles vont donc ramener ça au nid pour se le boulotter au KLM. Nous voilà donc au deuxième stop, la fourmi. Et là, vous me voyez venir. Vous vous dites que, comme avec les cordyceps, cette histoire, ça va mal finir pour la fourmi qui aura eu la fève, aka le cercaire. Et vous avez raison. En fait, la fourmi va bosser toute la journée, comme d'habitude, et le soir, quand la température va baisser, elle va faire le mur et aller se trouver une petite fleur où planter ses mandibules. Et là, elle va passer la nuit, accrochée à son pétale, en attendant bien docilement de se faire croquer, puis vomir, puis regober, puis revomir, etc. Bref, digérée par un ruminant, quoi. dans lequel Dédé, notre petite douve, pourra enfin rejoindre le foie tant espéré pour devenir l'adulte qu'elle a toujours rêvé d'être et recommencer ce cycle infernal. Ok, et si aucun ruminant ne se pointe ? Pas d'inquiétude, tout est prévu. Dans ce cas, deux options. Option 1, la température reste fraîche, notre fourmi reste attachée à son pétale pendant 7 jours, 7, sans manger, en attendant de se faire manger. Option 2, au petit matin, la température remonte, la fourmi se détache et repart dans sa fourmilière faire sa journée de taf comme si de rien n'était, avant de revenir croquer le même pétale à la tombée de la nuit. Bref, encore une fin dramatique pour les fourmis parasitées et une épopée extraordinaire pour notre parasite. Mais quand même, c'est à se demander si les parasites se sont lancés un challenge hacking de fourmis ou celui qui fera faire le truc le plus fourbe aux fourmis gagne le parasite d'or. Honnêtement, je ne sais pas si notre petite douve gagnera le prix, mais elle nous montre les ficelles de tout bon parasite, surtout ceux qui ne commencent pas dans la merde, du réseau, de la manipulation et zéro scrupule.
0: Merci beaucoup Marie-Cécile. Pas très sympa quand même ces parasites. Et tout de suite, on passe aux actualités de la Fondation avec Julien.
4: Vous reprendrez bien un peu de science ?
5: Et oui, et en juin, trois actualités notamment. Nous commençons par l'ouverture des inscriptions dès ce début de mois de juin pour participer à notre grand événement collaboratif, j'ai nommé le Climacathon. Ce sera le premier hackathon pour l'environnement à Valence. Ce sera l'occasion de partager tout un week-end avec des personnes motivées pour trouver des solutions d'avenir pour notre territoire. Alors notez bien que le week-end du Climacathon sera du 25 au 27 septembre 2026. Et on vous conseille de vous inscrire dès maintenant pour pouvoir bénéficier d'un tarif préférentiel sur votre inscription. Donc évidemment, vous retrouverez toutes les infos de ce projet et le lien d'inscription sur le site de la Fondation Evertea. Enfin, autre grande nouvelle, la sortie de notre tout nouveau magazine Bécazine. C'est un magazine qui aura 3 éditions par an et qui traitera des sujets d'actualité pour vous éclairer, mais avec le regard de scientifique pour avoir une information juste et qualitative. Donc ce premier numéro qui traite du sujet des PFAS sera en libre accès à tous ceux qui le demandent, mais par la suite il sera proposé à toutes les personnes qui soutiennent la Fondation Evertea et ses actions en faisant un don. Donc je vous invite à découvrir ce premier numéro de Bécazine sur le site de la Fondation Evertea. Enfin, la dernière conférence de la saison, conférence grand public, qui aura lieu à la médiathèque de Valence le 10 juin à 18h. Le sujet sera sur les pollinisateurs face à certains polluants avec le docteur Richard.
0: Eh bien, merci beaucoup Julien. Malheureusement, cette émission touche à sa fin. Donc, on voulait quand même vous remercier d'être toujours plus nombreux à nous écouter sur les ondes de Radio Bellevue, mais aussi sur toutes les plateformes d'écoute sur lesquelles vous pouvez retrouver l'émission. Donc toute l'équipe est ravie d'avoir fait cette 5e saison avec vous. On vous dit au revoir, bel été à tous et à très bientôt.
3: Au revoir.
6: Au revoir, à bientôt.
5: Au revoir tout le monde. Oh regardez,
0: c'est pas la Fondation Evertea ?
1: Ah ça, c'est encore des squats du bocal.
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2: Bonjour à tous et à toutes, et surtout à toutes, mais à tous aussi, cette chronique s'adresse aussi aux hommes. Bienvenue dans les décodeurs numériques sur Déclic Radio. Le mois dernier, je vous avais parlé des réseaux sociaux, de l'influence des réseaux sociaux qu'on peut avoir sur nous, sur les jeunes. Et ça fait un peu le lien de la chronique d'aujourd'hui, puisque dans le cadre du printemps des droits de femmes organisé ce mois-ci par le Centre socioculturel de Tournon, eh bien, le droit des femmes, c'est très important et on croit que c'est quelque chose qui est acquis. En théorie, c'est acquis puisque c'est posé sur une loi, mais des exemples dans d'autres pays, dans un grand pays avec un certain Donald, montrent que c'est pas si acquis que ça. Et donc aujourd'hui, je vais vous parler d'un phénomène qui s'appelle le masculinisme, on appelle ça aussi la manosphère. Je vais dire tout le temps manosphère parce que j'avoue que masculinisme, j'ai un peu de mal. Des fois, j'accroche sur le mot, c'est un peu dur en plus. On va dire manosphère. Et donc, je vais vous parler de la manosphère. Et c'est un mouvement qui prend de plus en plus d'ampleur aux États-Unis, mais aussi en France. Et je vais parler de ça avec ma co-animatrice, Gemma, vous savez, co-animatrice qui est l'intelligence artificielle, hein, pour rappel, c'est une expérience radiophonique que je fais depuis septembre dernier sur Déclic Radio, c'est allier la réflexion humaine avec la réflexion de la machine. Et donc, pour ça, on va jouer avec Gemma. Et avec vous, derrière le poste, derrière votre ordinateur, vos écouteurs, je ne sais pas comment vous écoutez Déclic Radio ou en podcast. Les podcasts sont disponibles sur le site de déclicradio.fr. Et donc, je vais proposer à Gemma de jouer à C'est vrai ou faux avec nous.
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2: Bonjour Gemma, comment tu vas aujourd'hui dans ce nouveau programme chronique des décodeurs numériques aujourd'hui sur Déclic Radio?
3: Bonjour, je vais très bien, merci. C'est un plaisir de participer à cette chronique sur Déclic Radio. Comment allons-nous commencer?
2: Eh bien, on va commencer par un vrai ou faux, justement, pour parler de la manosphère. Alors, t'es prête, Gemma, tu vas jouer avec nous, tu vas essayer de répondre aux questions vrai ou faux. En théorie, elle va bien répondre sur tout, forcément, parce que c'est une IA. On va voir, on va tester. Prête, Gemma, et les auditeurs qui nous écoutent?
3: Je suis prête. C'est parti pour le vrai ou faux sur la manosphère. J'attends ta première question.
2: Allez, c'est parti. Donc, Andrew Tate, ou Tate, ancien kickboxer britanno-américain, devenu influenceur aujourd'hui en ligne. Influenceur, c'est ceux qui publient des posts, des vidéos sur Internet, sur réseaux sociaux. A-t-il déjà affirmé que les femmes appartiennent aux hommes? Vrai ou faux?
3: Vrai. Andrew Tate a tenu des propos masculinistes et, selon diverses sources, a affirmé des choses considérées comme misogynes, bien que la formulation « les femmes appartiennent aux hommes » puisse être débattue dans le contexte précis. Ses propos ont souvent suscité la polémique.
2: Effectivement, il a souvent pas mal eu de polémiques. Hein. Il est une figure centrale de la manosphère. Hein. Ce n'est pas par hasard que je vous parle de lui. Il a beaucoup d'influence. En tout cas, beaucoup de gens le suivent sur les réseaux sociaux. Il a fait, bien sûr, objet de controverses et, bien sûr, de poursuites judiciaires, notamment en Roumanie, ce qui encore alimente sa visibilité médiatique. Conclusion, on est donc sur une vision où la femme serait un objet et l'homme son propriétaire. Très sympathique. Deuxième question. Le terme « shad » désigne-t-il un homme faible et soumis?
3: Faux. Dans la manosphère, le terme « shad » est souvent employé pour désigner un homme attractif, dominant et confiant, à l'opposé d'un homme faible et soumis.
2: Et oui, et c'est révélateur. Un « shad », c'est l'homme effectivement dominant, fantasmé, comme si être un homme, c'est surtout écraser les autres et collectionner les conquêtes. Autre question. Prendre la pilule rouge signifie-t-il accepter la domination féministe? Vrai ou faux?
3: Faux. L'expression « prendre la pilule rouge », issue de l'univers de Matrix et récupérée par différents groupes, est souvent utilisée dans la manosphère pour désigner une prise de conscience des réalités des relations hommes-femmes, souvent selon une perspective misogyne. Cela ne signifie pas du tout accepter une domination féministe.
2: Effectivement, cette fameuse pilule rouge que l'on voit dans Matrix, appelée aussi « red pill », c'est le terme anglais, c'est un euphémisme chic pour emballer la misogynie en éveil intellectuel. Rien que ça. Allez, nous on va continuer sur la vraie réalité. Autre question, le mot féminazi sert-il à valoriser le combat des femmes?
3: Faux. Le terme féminazie est un néologisme péjoratif, souvent utilisé pour critiquer et discréditer les combats des femmes et le féminisme, et non pour les valoriser.
2: Eh oui, comparer des femmes qui militent pour leurs droits aux responsables de la Shoah, rien que ça, c'est effectivement un terme que les masculinistes, la manosphère, utilisent. Très sympathique. Autre question, le mouvement MGTOW encourage-t-il les hommes à se marier rapidement ?
3: Faux ! Le mouvement MGTOW, Men Going Their Own Way, encourage au contraire les hommes à se détacher des relations traditionnelles, y compris le mariage, pour mener leur vie indépendamment. Qu'en penses-tu ?
2: Eh ben oui, ben c'est effectivement... j'adhère pas, bien sûr, à tout ça. Hein. Tout ce que je dis, c'est pour vous faire découvrir. Et effectivement, selon cette idéologie, les femmes représentent un danger et le mariage est un piège. Conclusion, ce mouvement... Le MGTOW, elle a très bien dit, le Men Going Their Own Way, désolé mon accent anglais est très mauvais, c'est quand je n'ai pas besoin de femmes, sonne étrangement comme les femmes ne veulent pas de moi. Voilà, sympathique. Autre question, la SMV, il y a beaucoup de terminaux, beaucoup de, comme ça d'acronymes. La SMV affirme-t-elle que la valeur d'une personne dépend des critères comme l'âge, le corps ou les revenus ? Vrai ou faux, Gemma ?
3: Vrai. Dans la manosphère, la notion de SMV, ou Sexual Market Value, est souvent utilisée pour classer la valeur d'un individu en fonction de critères physiques, sociaux ou financiers, vrai pour les hommes comme pour les femmes. Et c'est un concept très débattu.
2: Et oui, il transforme les relations en marché, les femmes en produits périssables et appelle cela de la science. Logique. Nouvelle question, vrai ou faux, j'espère que vous suivez derrière le poste. La loi de Brifaut est-elle une loi biologique reconnue ? Vrai ou faux ?
3: Faux ! La loi de Brifaut n'est pas une loi biologique reconnue. Il s'agit en réalité d'une hypothèse tirée des écrits d'un anthropologue et qui a trait aux dynamiques de pouvoir dans les relations, souvent débattues et critiquées.
2: Et effectivement, cette loi affirme que la femme choisirait toujours les relations selon l'intérêt qu'elle en retire. La loi de Brifaut ou comment expliquer son célibat en accusant toutes les femmes d'être des opportunistes, bien entendu. Autre question, les forums incel diffusent-ils l'idée qu'un homme sans relation est une erreur de système ? Vrai ou faux ?
3: Vrai. Sur certains forums incel, l'idée qu'un homme sans relation est une erreur de système est présente, reflétant une vision désabusée des relations sociales et amoureuses. C'est une thématique très controversée.
2: Et oui, dans cet univers, la valeur d'un être humain se mesure uniquement à sa vie sexuelle. Bien sûr, quelle profondeur philosophique. D'ailleurs, on a un philosophe au sein de Déclic Radio qui fait une belle émission. Il faudra peut-être lui poser la question. Autre question, on est presque arrivé au bout de cette vrai ou faux, de ce vrai ou faux. Une Stacy, désigne-t-elle une femme belle mais jugée superficielle ? Vrai ou faux ?
3: Vrai. Dans l'argot de la manosphère et des communautés incel, une Stacy est considérée comme une femme belle et désirable, mais souvent perçue comme superficielle et n'accordant de l'attention qu'au Tchad.
2: Et oui, ce système réduit les femmes à des caricatures basées uniquement sur leur apparence. Et oui, on en a encore là aujourd'hui. Allez, il reste deux dernières questions. Est-ce que le masculinisme est un phénomène marginal en France ? Vrai ou faux ?
3: Faux ! Bien qu'il ne soit pas toujours représenté de manière massive, le masculinisme est un phénomène dont on observe la progression sur les réseaux sociaux et dans certains discours, y compris en France. C'est un sujet qui suscite de plus en plus d'attention.
2: Et oui, ce n'est pas un petit courant invisible, c'est pour ça que je tenais à en parler aujourd'hui, ce mois-ci, dans cette chronique. Mais c'est un vrai iceberg numérique en expansion. Allez, dernière question, justement, on va voir qui c'est que ça touche. Les contenus masculinistes touche-t-il surtout les jeunes via les réseaux sociaux ? Vrai ou faux, Gemma ?
3: Vrai. Les réseaux sociaux sont un vecteur privilégié pour diffuser ces contenus, touchant un public majoritairement jeune et influençable, ce qui est un véritable enjeu. Merci pour ce jeu de vrai ou faux, c'était très intéressant.
2: Eh bien, merci Gemma, et effectivement, c'était... Ben merci à toi, t'as quand même bien répondu, hein. Je ne m'attendais pas trop à l'inverse. Hein. Conclusion générale, qu'est-ce qu'on peut dire ? Eh ben, j'ai envie de dire félicitations, hein. Vous venez de survivre un petit voyage dans un univers assez particulier, un univers où les relations humaines sont réduites à un marché, où les émotions deviennent des calculs et où l'égalité entre femmes et hommes est présentée comme une sorte de complot mondial. Et rien que ça. Derrière les mots techniques, les théories pseudo-scientifiques et le jargon codé, Il y a pourtant quelque chose de très simple, une vision du monde basée sur la peur, la frustration et le rejet de l'autre. Ce qui est inquiétant, ce n'est pas seulement que ces idées existent, elles ont toujours existé sous une forme ou une autre. Ce qui change aujourd'hui, c'est leur diffusion massive. Les réseaux sociaux fonctionnent comme des amplificateurs. Un jeune qui se pose des questions sur l'amour, sur sa place dans la société, sur ce qui signifie être un homme, peut très vite se retrouver enfermé dans une bulle de contenu qui lui répète que tout est de la faute des femmes, du féminisme et d'un système prétendument truqué. Et force d'entendre toujours le même discours, certains finissent par croire qu'il s'agisse d'une vérité. C'est là que l'éducation devient essentielle. Pas une éducation moralisatrice, mais une éducation qui apprend à questionner, à vérifier, à comprendre les mécanismes de manipulation et les raccourcis simplistes. Parce que les relations humaines ne sont pas des tableaux Excel, parce que le respect ne se négocie pas comme un contrat et parce que l'égalité n'est pas une menace, c'est simplement la base d'une société plus juste et plus apaisée. En vrai, la vraie pilule rouge, aujourd'hui, ce n'est pas de rejeter les autres, c'est d'apprendre à penser soi-même. Et ça, aucun algorithme ne peut le faire à notre place. On vient de parcourir ensemble un univers bien réel, celui de certains discours masculinistes qui circulent aujourd'hui massivement sur Internet. Des mots, des théories, des slogans qui peuvent parfois sembler absurdes, caricaturaux et presque irréels. Et pourtant, ces idées existent. Elles influencent des millions de personnes et qu'elles posent une question existentielle. Que se passerait-il si un jour ces visions du monde deviennent la norme? Si les droits des femmes que l'on considère aujourd'hui comme acquis disparaissaient peu à peu sans bruit, presque sans qu'on s'en rende compte? C'est justement ce que vous allez entendre maintenant. Un récit de fiction, une histoire imaginée dans le cadre du printemps des droits des femmes du Centre socioculturel de Tournon. Allez sur cstournon.com. L'histoire d'une femme qui se réveille en 2032 dans un monde où l'égalité n'existe plus. Un futur inventé bien sûr, mais qui nous rappelle une chose très certaine et très simple. Les droits ne sont jamais définitivement acquis. Ils se défendent, ils se transmettent et ils se protègent. Allez, place maintenant à ce récit. Merci et à bientôt. 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Merci.
4: Voici l'histoire de Caroline.
5: Ce matin, je me suis réveillée et quelque chose avait changé. Pas dans ma chambre, pas dans le bruit de la rue. Quelque chose de plus profond, de plus terrible. Je regarde mon réveil.
6: 1er mars 2023.
5: Je pense à un bug. J'ai ouvert mon armoire pour m'habiller. Mes pantalons avaient disparu. Mes jeans préférés, mes costumes de travail, mes tenues confortables envolées. À la place, des jupes longues et des robes.

0: avoir de compte bancaire à leur nom.
1: Mon compte, mes économies, 10 ans de travail acharné, tout gelé. Transféré automatiquement à mon père, puisque je suis célibataire. À 34 ans, je dois demander de l'argent de poche à mon père comme une adolescente. Ma carte bancaire, confisquée. Mon indépendance financière, évaporée. Je suis allée au bureau par réflexe. Le gardien m'a arrêtée à l'entrée.
2: Vous n'avez plus le droit d'être ici.
1: Travailler est devenu illégal pour nous. Toutes mes collègues, parties. Nos bureaux, vidés. L'agence a déjà embauché des hommes pour nous remplacer. Mon patron ne m'a même pas appelée. J'ai reçu un simple courrier. Résiliation pour cause légale. Et puis il y a eu cette lettre administrative. On m'informe que mon statut de célibataire à plus de 25 ans est problématique. Ma mère m'a appelée ce soir. Elle m'a supplié d'accepter la demande en mariage de Thomas rapidement.
3: Au moins tu le connais. Au moins il est gentil.
1: Gentil. C'est devenu le seul critère. Pas l'amour, pas le respect, pas l'égalité. Juste gentil. Comme on parle d'un bon maître.
4: 15 mars 2032.
1: Je me suis mariée il y a 3 semaines. Thomas est devenu mon chef de famille. Et il le prend au sérieux. Mes journées se déclinent maintenant en une liste de tâches domestiques. Cuisiner pour lui, astiquer chaque recoin, repasser ses chemises. L'architecte que j'étais s'est transformé en femme de ménage non rémunérée.
4: 10 avril 2032.
1: La première gifle est tombée il y a 10 jours. J'avais osé contredire une de ses décisions.
5: Tu me dois obéissance.
1: Mais ce qui me détruit vraiment, ce sont les nuits. Chaque soir, je me raidis quand il s'approche. Mon corps crie non, ma bouche supplie d'arrêter. Il continue.
5: Tu es ma femme. Tu es ma femme.
1: Comme si ces mots justifiaient tout. Le viol conjugal n'existe plus dans la loi. Un mari a des droits sur le corps de sa femme. Mais non, ne compte pas. J'ai voulu partir. J'ai appelé ma mère en pleurant. Elle a soupiré.
3: Le divorce n'existe plus, ma chérie. Tu es sa femme maintenant. Pour toujours.
1: Pour toujours. Ces mots résonnent comme une condamnation à perpétuité. Je suis allée au commissariat, le visage tuméfié. Le policier a à peine levé les yeux de son bureau.
6: Madame, un homme a le droit de corriger sa femme si elle manque à ses devoirs. C'est la loi.
1: La loi. Mes bleus, ma terreur, mon humiliation. Tout ça est légal désormais.
4: 28 avril 2032.
1: Je suis enceinte. Je n'ai pas arrêté de pleurer. Il n'y a plus de pilules, plus de préservatifs. La contraception est interdite, contraire à notre fonction naturelle. J'ai cherché discrètement une solution. L'avortement est devenu un crime passible de prison. Pour la femme, pas pour l'homme, bien sûr. Des cliniques clandestines existeraient, mais sans argent, sans liberté de mouvement, comment y accéder ? Thomas vérifie tous mes déplacements. Je porte en moi un enfant conçu dans la violence, dans un corps qui ne m'appartient plus. Et je suis censée être heureuse, reconnaissante même.
4: 12 juin 2032.
1: Mon ventre s'arrondit. Thomas a déjà tout planifié pour l'enfant. L'école où il ira, les activités qu'il pratiquera, même son prénom. Quand j'ai osé donner mon avis, il m'a coupé net.
7: L'autorité parentale m'appartient exclusivement. C'est moi qui décide de l'éducation, de la santé, de l'avenir de mes enfants.
1: Mes enfants, il a dit. Pas nos enfants, les siens. Je pense à celle que j'étais il y a 6 mois. L'architecte indépendante, la femme libre qui rêvait de voyage et de création. Elle est morte. À sa place, une prisonnière dans son propre corps, dans son propre foyer.
4: 2 septembre 2032.
1: Coup de théâtre aujourd'hui. Thomas m'a annoncé.
5: Tu dois reprendre le travail.
1: Ce n'était pas pour moi, mais pour lui.
5: Nous avons besoin d'argent supplémentaire pour le foyer. Le bébé coûte cher.
1: Hier encore, il me répétait que ma place était à la maison. Aujourd'hui, je suis sommée de rapporter un salaire qu'il gérera entièrement. j'ai dû obtenir son autorisation.

0: autorisation écrite pour postuler. Humiliante paperasse où il certifie me permettre de travailler. Mon ancien cabinet d'architecture ne reprend pas les femmes. J'ai fini par trouver un poste de secrétaire dans une petite entreprise. Un dixième de mon ancien salaire. Un centième de mes anciennes responsabilités. Le premier jour, mon nouveau patron m'a regardée d'une façon qui m'a glacée. Ses mains qui s'attardent sur mon épaule quand il me donne des dossiers. Ses commentaires sur mon apparence. Ses sous-entendus graveleux. J'ai essayé de me plaindre aux ressources humaines. Le responsable m'a répondu
1: « Ma petite, vous avez de la chance d'avoir un emploi. Ne faites pas d'histoire. »
0: Le harcèlement sexuel n'existe plus comme infraction. Hier, il m'a coincée dans la réserve. Ses mains partout.
2: Tu es belle et sexy.
0: J'ai réussi à m'échapper. Mais pour combien de temps? Je ne peux pas démissionner sans l'accord de Thomas. Je ne peux pas porter plainte, il n'y a plus rien à dénoncer légalement. Je suis piégée. Au travail comme à la maison, mon corps est devenu un territoire ouvert à tous les hommes qui décident d'y poser leurs mains. Le soir, je rentre. Thomas compte l'argent que j'ai gagné. Mon salaire, qu'il empoche. Et la nuit recommence. Ses droits conjugaux. Mon calvaire quotidien.
3: 15 octobre 2032.
0: La maison est vendue. Thomas a signé seul chez le notaire hier. Je l'ai appris en voyant les déménageurs.
4: C'est ma décision.
0: Tout ce qui nous appartient est à son nom. La maison, la voiture, les meubles. Juridiquement, je ne possède rien. Je suis juste là. Une occupante tolérée dans ma propre vie. Il a vendu notre maison comme on vend un meuble encombrant. Sans discussion, sans négociation, sans même me demander si j'avais un endroit où je voulais vivre. Demain, nous déménageons. Vers où? Je l'ignore encore. Il me le dira quand il jugera bon de le faire.
3: Quand tout à coup...
0: Je me réveille en sursaut, le cœur battant à tout rompre. Mon corps est trempé de sueur. La chambre est plongée dans la pénombre de l'aube. Je regarde autour de moi, paniquée. Mon appartement, mes murs, mes affaires. Je suis seule dans mon lit. Pas de Thomas à mes côtés. Pas de berceau dans le coin de la pièce. Je me lève, tremblante, et ouvre mon armoire. Mes pantalons sont là. Mes jeans, mes costumes, mes vêtements que je choisis librement. Je les touche, incrédule, comme pour vérifier qu'ils sont réels. Mon téléphone, sur la table de nuit. Je l'allume. 27 mars 2026, pas 2032. Un cauchemar, ce n'était qu'un cauchemar. Je m'effondre sur mon lit, secoué de sanglots de soulagement. Mais le soulagement laisse rapidement place à autre chose. Ce cauchemar n'est pas sorti de nulle part. Il est fait de souvenirs réels, de lois qui ont vraiment existé. Du règlement de 1800 sur les pantalons, abrogé seulement en 2013. De l'autorisation maritale pour travailler, abolie en 1965. Du viol conjugal, reconnu crime seulement en 1990. Du droit de vote, obtenu en 1944. De l'avortement, légalisé en 1975. Toutes ces dates si récentes. Ma grand-mère est née sans le droit de voter. Ma mère est née dans un monde où elle aurait eu besoin de la permission de son mari pour travailler. Je me souviens alors d'une citation de Simone de Beauvoir.
5: « N'oubliez jamais qu'il suffira d'une crise politique, économique ou religieuse pour que les droits des femmes soient remis en question. Ces droits ne sont jamais acquis. Vous devrez rester vigilante votre vie durant. »
0: Ce matin, je comprends enfin ce que ces mots signifient vraiment. Je regarde mon téléphone, mes clés de voiture, ma carte bancaire à mon nom. Je pense à mon bureau qui m'attend, à mon droit de vote, à ma liberté de dire non, à ma pilule contraceptive dans la salle de bain. Rien de tout cela n'est garanti pour toujours. Je pense aux femmes en Afghanistan, en Iran, dans tant d'endroits du monde où mon cauchemar est leur réalité quotidienne. Je pense aux discours qui, même ici, remettent en question nos droits, petit à petit, sous couvert de tradition ou de protection. Aujourd'hui, je me lève. Je m'habille comme je veux. Je vais travailler, je vote, je choisis. Et je ne l'oublierai jamais. Ces droits pour lesquels tant de femmes ont combattu peuvent disparaître aussi vite qu'ils ont été conquis. La vigilance n'est pas une option, c'est une nécessité. Car entre mon cauchemar et la réalité, il n'y a parfois qu'une élection, qu'une crise, qu'un choix collectif. Et je refuse de me rendormir.
6: Pour moi, le féminisme, ça veut dire avant tout réclamer l'égalité des chances et des droits pour l'homme et pour la femme.
7: Au moment où vous avez écrit Le deuxième sexe, vous n'étiez pas féministe, ou l'étiez-vous déjà ?
6: Alors, c'est-à-dire que Le deuxième sexe était un acte de féminisme en un certain sens. Si, j'ai toujours dit, j'ai dit à Janson, par exemple, quand il me parlait après, j'étais féministe dans la mesure où, pour moi, le féminisme, ça veut dire avant tout réclamer l'égalité des chances et des droits pour l'homme et pour la femme. Et c'est le droit pour la femme d'être considérée comme un être humain à part entière. Alors ça, c'est toute la thèse du deuxième sexe, c'est qu'il n'y a aucune raison pour que la femme ne soit pas un être humain à part entière, exactement au même titre que l'homme. Ceci dit, il n'y avait pas de féminisme militant à mon époque. Et c'est pourquoi le livre a été un livre qui était plutôt un livre de théorie qu'un livre vraiment militant. Et plus tard, il a servi à des militantes. Et plus tard, je suis devenue militante, mais j'étais féministe déjà à ce moment-là.
5: Simone de Beauvoir sur le féminisme, 1984. Récit original de Delphine, enrichi par une narration assistée par intelligence artificielle. Voix générée via Eleven Labs. Montage et réalisation, Michael Barbe dans le cadre du Printemps des droits des femmes, organisé par le Centre socioculturel de Tournon-sur-Rhône tout ce mois de mars. 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
8: On m'a appris qu'un homme, ça commande. Ça ne demande pas, ça décide, ça tranche.

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1: Allez, allez, hop, hop, hop, aujourd'hui on va faire du sport.
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1: Aujourd'hui on va faire du sport dans la ville.
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1: On va faire du sport dans la ville avec Sport dans la ville.
3: Ballon bleu. Très bien. Recule, hop, hop. À refaire. 3 mètres les gars. À refaire pour les bleus.
1: Hop, hop, hop, hop, hop, pas tout de suite. On va faire connaissance d'abord, pour s'échauffer.
4: Ouais, c'est bien ça, c'est bien, voilà. Ça, c'est dans le respect, ça. Ça, c'est dans le respect. On met de la touche, tranquillou. On travaille sur les variétés de zones, en bas, en haut. Voilà. Ouais, c'est bien ça. Quand c'est comme ça, tu fais tourner, tu vas sur lui, d'accord ? Voilà, bien joué.
1: Ah, bien joué, bien joué. Oui, mais ce sera tout à l'heure, le foot, la boxe. Là, nous faisons connaissance.
5: Je m'appelle Marie Barraud et je dirige le pôle alpin de sport dans la ville depuis maintenant 2 ans. Ça veut dire que je m'occupe des terrains de sport qui sont en Isère, en Savoie et peut-être bientôt en Haute-Savoie.
1: Nous sommes à Grenoble.
6: Il va y avoir du sport.
5: Sport dans la ville a une mission principale, c'est d'utiliser le sport comme un vecteur d'insertion. L'idée, c'est de dire que Sport dans la ville accompagne du sport à l'emploi. Donc la mission principale de Sport dans la ville, c'est d'utiliser les valeurs du sport, comme le respect, la convivialité, le fair play, pour accompagner des jeunes à s'insérer durablement dans la société, dans un premier temps de manière sociale, avec leur environnement, et dans un deuxième temps, c'est de les accompagner dans leur insertion professionnelle dans le monde du travail.
6: Le lundi au soleil.
1: Ah non, nous ne sommes pas lundi.
7: Je me souviens, un mardi.
1: Ah non, non, non, non, non, non. Ah voilà, oui, oui, mercredi.
5: Aujourd'hui, on est mercredi, et le mercredi, c'est le jour des séances sur nos terrains, dans les quartiers. Et donc, je vous propose de nous déplacer et d'aller à la rencontre des jeunes qui sont en train de pratiquer le sport sur nos terrains.
8: On se rapproche, on ramène 10 ballons.
9: Un capitaine d'équipe, allez. Vous démarrez votre échauffement.
8: Allez, échauffement, les gars. Allez,
9: on
8: allez,
9: est parti.
8: Allez, tout le monde dans les chevaux.
5: Sport dans la ville est présente dans plusieurs grosses agglomérations françaises, à savoir Lille, Paris, Lyon, Saint-Étienne, Grenoble, Chambéry, Marseille et bientôt Nantes.
10: C'est la mise en jeu là ?
11: Oui.
10: Confiant pour le match ?
11: Oui.
10: Le principal c'est de se faire plaisir ?
11: Oui.
10: Eh ben bon plaisir alors.
11: Merci.
8: Allez, jouez !
12: Allez, mais reprends !
8: Ne dépasse à
12: l'aise ! Reviens ! Romain ! Où ça ? T'as trouvé !
8: Ouais, y'a rien ! Mais
12: c'est ! Il est un peu glissé ! Il
8: est glissé !
12: Allez ! Lui, c'est là !
8: Malheureuse. Allez, il y a un arbitre les gars. On respecte l'arbitre comme d'habitude.
5: Sport dans la ville, c'est une association qui est née il y a 25 ans à Lyon. Et l'ADN de Sport dans la ville, c'est de créer des city stades, des petits stades de foot et de basket en pied d'immeuble dans les quartiers prioritaires pour permettre aux jeunes de bénéficier de séances de sport gratuites les mercredis et les samedis, animé par des éducateurs professionnels.
8: Remets-lui.
13: Moi, c'est Teddy. Je suis responsable sur le site ici et je travaille à Sport dans la ville depuis une dizaine d'années maintenant. On est sur une séance de football avec des jeunes principalement originaires de quartiers tels Jouot, Tesserre et l'Abbaye de Grenoble On est sur une séance à vocation football et plutôt ludique. On arrive sur la fin de saison et on a construit des habitudes, on va dire, en termes de fonctionnement, de savoir-être et de jeu. Et là, on est vraiment là pour les mettre en œuvre sur une journée comme aujourd'hui. Le savoir-être avec des notions de politesse, notamment sur des fondamentaux tels venir systématiquement dire bonjour, s'excuser lorsqu'on est en retard, être en capacité d'écouter et de respecter les décisions des arbitres, être dans un esprit de camaraderie, d'entraide et pas forcément de conflit ni de compétition. C'est l'état d'esprit de sport dans la ville et c'est ce qu'on essaye, nous, de manière transversale de transmettre à nos jeunes. Bonjour. Ils sont tous volontaires. Sport dans la ville est également une association qui ne fait pas payer de droit d'adhésion. Mais malgré tout, ils sont très fidèles. On a un taux d'assiduité qui est extrêmement important sur notre centre. Preuve en est de leur volontarisme et qu'au final, ils trouvent quand même leur compte sur ces séances qui ne sont pas du tout à vocation, une nouvelle fois, compétition, mais différentes, avec un état d'esprit qui n'est pas lié à la performance, mais plutôt, voilà, encore une fois, au savoir-être et à l'acquisition de savoir complémentaire à ceux des sports traditionnels, en tout cas des clubs, ce que transmettent les clubs de manière habituelle.
3: Contrôle, contrôle, les deux.
5: Une des spécificités de Sport dans la ville, c'est que l'accompagnement, aussi bien sportif que dans le cadre de l'insertion ou de l'entrepreneuriat, se fait avec des salariés de l'association, formés par l'association, qui arrivent bien sûr avec de super compétences et qui en plus bénéficient d'une formation par l'association. On a des bénévoles, qui sont des collaborateurs d'entreprise, qui viennent nous appuyer dans notre accompagnement. Mais la grosse partie d'accompagnement des jeunes se fait par les salariés permanents de l'association. Sur nos séances sportives, on ne fonctionne pas du tout à la performance, on fonctionne à la récompense au comportement. On va valoriser le fair play, la bienveillance, faire partie du groupe, être dynamique, etc. Et donc on a plusieurs types de récompenses pour les jeunes qui sont les plus assidus, les plus motivés et qui présentent le meilleur comportement sur nos séances. Le premier type de récompense, c'est des tournois intersites. Donc les jeunes grenoblois peuvent jouer avec les Stéphanois, les Lyonnais, etc. Ensuite, on les emmène voir des matchs de plusieurs sports. Par exemple, à Grenoble, on a une super équipe de hockey, donc on les emmène voir des matchs de hockey, etc. Et puis le dernier type de récompense, ça va être des camps et séjours. Donc l'hiver, on leur permet de bénéficier d'une semaine de camp de ski. Et l'été, c'est des camps multi-activités dans notre centre de vacances dans la Drôme provençale. Et puis après, on a quelques séjours récompenses ultimes. Par exemple, on a un groupe de jeunes qui rentre d'Istanbul et qui vient d'aller voir la finale masculine de la Champions League.
3: Allez à l'ombre.
13: Vous mettez sur la partie ombragée ou là-bas.
11: Là-bas.
13: Ou là.
10: Alors, racontez-moi un peu ce match-là, juste à la fin du match. Qui c'est qui me raconte ?
14: Moi. On a bien joué. On a joué collectif. Le but, c'est de s'amuser, pas de gagner. Et voilà.
15: On aurait pu gagner, mais il y a eu 0-0. Du coup, il y a eu égalité.
14: Il y a un temps de 7 minutes ou 2 buts. Après, c'est la fin du match et l'équipe perdante, bah, elle sort. Ou l'équipe qui a joué 2 matchs.
15: Et après, ils rejouent. Après, ils recommencent un match.
5: On fait partie du programme Héritage 2024. En fait, il y a un reproche qui était fait de manière assez globale aux Jeux Olympiques, qui était de construire des équipements sportifs pour la compétition et puis qu'ils ne soient pas réutilisés derrière. Donc Paris 2024 a souhaité équiper les quartiers avec des terrains de sport qui puissent exister après Paris 2024. Et donc on est partenaire de Héritage 2024. Et à ce titre-là, on construit aujourd'hui, on se développe pas mal et on construit des terrains dans de nouveaux quartiers, notamment à Nantes, en Haute-Savoie, sur plusieurs territoires.
10: Vous, ça fait combien de temps que vous venez ici ?
14: J'avais 6 ans. Bah, dès le début, hein. J'avais le truc, ça fait de 6-8. Moi, j'ai commencé dès que j'avais 6 ans. Et bah, là, j'ai 10 ans, bah, je continue encore.
5: Paris 2024 permet de mettre en lumière le fait que le sport est un super vecteur d'intégration et d'insertion. Ça met la lumière sur nos actions et ça met aussi la lumière sur les succès et les réussites de nos jeunes. Et on a bon espoir, et c'est bien parti, que l'existence de Paris 2024 permette au sport de prendre une part encore plus grande aujourd'hui dans l'accompagnement à l'intégration et à l'insertion sur tout type de public et sur tous les territoires.
10: Tu sais ce que tu veux faire plus tard comme métier ? Tu es encore petit ?
14: Non, pas encore. Je sais pas. Mais je réfléchis parfois pour savoir qu'est-ce que je vais faire. Parfois, je réfléchis.
10: Et ça t'apporte quoi de venir ici ?
14: Bah, de m'amuser avec mes copains, de m'amuser. J'aime bien le foot, c'est pour ça que j'y joue ici. Hein.
15: Moi, je joue pour m'entraîner, pour m'amuser, pour voir mes amis.
10: On se fait des amis ici ?
14: Ouais, là, moi, je me suis fait déjà 3 amis ici.
8: Allez, fin du match!
12: On a gagné!
8: Allez, les roses, vous sortez, les bleus, vous rentrez! Allez.

0: tard dans la ville. Moi, j'ai commencé avec, et on commence tout petit. Et en fait, on grandit avec un réseau qui relationnel surtout. On a des amis. Moi, je sais que Massika et Shoaib, maintenant, je les considère comme des copains avec qui je peux parler, etc., ou avec qui je peux me sentir libre. Donc, c'est un développement soi-même personnel et spirituel parfois, mais aussi tout simplement relationnel, parce qu'en soi, maintenant, j'ai des réseaux professionnels. J'ai une marraine qui me suit de Air Liquide, et ça me permet du coup d'appréhender le futur et d'être sûre de moi sur plein des aspects. Si j'ai des petits, on va dire, écarts professionnels, je me dis là, je vais pas avoir peut-être mon année, je peux venir ici me demander à Clémence juste des conseils, ou même juste parler. Enfin, c'est libre dans tous les sens du terme, pour les jeunes en tout cas.
1: Les programmes de sport dans la ville sont issus de besoins qui ont été identifiés et qui ont été exprimés par les jeunes. Donc la plupart des besoins sont issus des terrains et de la demande des jeunes.
2: Moi, c'est Massika.
3: Moi, c'est Shoaib.
4: Moi, c'est Inès.
1: Il y a eu d'abord une demande d'accompagnement dans leur orientation professionnelle. C'est les jeunes qui étaient sur les séances sportives qui demandaient aux éducateurs de faire leur stage de troisième avec eux, ou alors de les orienter sur des formations qui leur permettraient eux aussi de devenir éducateurs sportifs. Donc Job dans la ville s'est créé dans ce contexte-là et permet d'accompagner les jeunes à partir de la troisième jusqu'à leur premier emploi. Ça veut dire la découverte de métier, la découverte des codes professionnels, le savoir-être dans l'entreprise, trouver aussi son orientation et ses études supérieures, chercher sa première alternance, chercher ses stages de fin d'études jusqu'au premier emploi.
0: Job dans la ville, c'est une branche de sport dans la ville, du coup, qui permet aux jeunes de pouvoir peut-être se découvrir sur plein des aspects, soit professionnels ou personnels. Donc, ils vont proposer plein d'activités diverses, donc des activités confiance en toi, des activités visite d'entreprise. Et chaque jeune est différent, donc chaque jeune a un ERI. Et bah, moi, par exemple, c'est Clémence, pour Shoaib aussi. Et toi, Massika, je crois que c'est Clémence aussi.
2: Clémence aussi.
0: Et après, on fait différents trucs. Moi, je fais les cours d'anglais et voyage. Après, pour les autres, je ne sais pas trop ce qu'ils font encore.
3: Moi, j'ai fait du coup cours d'anglais aussi, et je fais un peu de suivi pour l'alternance et recherche de job, et accompagnement aussi pour les parcours professionnels en gros.
2: Moi aussi, je suis dans les cours d'anglais depuis 2 ans, et je suis plus justement dans les visites d'entreprise, découverte de nouveaux métiers et de nouvelles expériences. J'ai déjà participé à plusieurs entretiens de travail où justement on va dans une entreprise et on va vraiment se mettre dans un état où, comme si c'était un vrai entretien d'embauche, et justement on va parler, discuter. Et justement, ça, pour moi, ça, j'ai déjà essayé ça 2 fois, et c'est vrai que c'est, d'une part, ça m'a vraiment pris confiance en moi. Du coup, justement, mieux m'exprimer devant une personne, comment me tenir en face, et mes mains, mes gestes, qui justement au début on faisait pas vraiment attention, et c'est toujours une bonne chose.
3: Moi, je suis heureux d'être ici en tout cas.
0: Oui,
3: et, ouais.
2: Oui, c'est vraiment bien. Après, pourquoi je suis heureuse, je pense que c'est vraiment, du coup, j'ai découvert ça en m'inscrivant au cours d'anglais. Du coup, les cours d'anglais, eux, tout seuls, ça a été une chose qui m'a du coup fait développer, enfin, du coup, mon anglais, m'améliorer petit à petit, et aussi justement cette forme de voir aussi le monde, enfin, du coup, le monde du travail, on grandit en fait, en découvrant toutes ces choses sans vraiment s'en rendre compte, mais avec le temps, on voit vraiment une réelle différence de nous-mêmes et de notre développement, parce qu'on se développe de mieux en mieux. Enfin, c'est vraiment positif et pas jamais dans le négatif.
3: Moi, je dirais que aujourd'hui, je suis en licence professionnelle, si vous c'est grâce à Sport dans la ville. J'ai toujours eu des accompagnements, surtout au début des années, quand je suis arrivé ici en France, je ne savais pas trop bien parler en français. Donc, c'était plus des accompagnements, par exemple, pour la recherche d'école, pour rédiger les lettres de motivation, par exemple, pour la suite de mon cursus scolaire.
5: Ah bah là on s'est déplacé, on est à quel endroit et on arrive où là?
6: Alors là on arrive sur la séance de boxe avec les jeunes du programme Passe Décisive.
5: Eh bah allez, on y va.
7: Et là...
8: Bonjour.
5: Bonjour.
7: Ajuste à droite, ajuste là. Boum. Voilà, dommage, c'est bien, recommence.
8: Bonjour.
7: Bonjour. Ah, bouge.
8: C'est bon.
7: C'est bon.
4: C'est lui ?
8: Allez.
4: Et t'as la main.
8: Allez, souffle. Très bien, les deux, bien.
4: Pas mal.
8: D'esprit, comment tu vas ?
6: Je suis ravi de voir cette belle salle.
8: Ça va ?
5: On arrive, on est au cœur de l'action, là.
6: Ouais, on est au cœur de l'action.
8: Ça va ? Ouais, tranquille. Ouais, mais c'est excellent. Ibrahim, là, c'est bien, d'accord ? Là, ça, voilà, là, c'est dans le respect. On a mis de la touche, on a mis de la mobilité, on a tout vu sur ce combat. Ok, il y a même une stratégie, on a vu Ibrahim qui était en contre-attaque, qui reculait, boum, il remisait. Donc ça c'est bien, c'est très très bien.
1: Dans le cadre de Job dans la ville, on a un parcours qui est dédié à ceux qui ont un petit peu lâché l'affaire, qu'on appelle malencontreusement les décrochés. Chez nous, on les appelle les passes décisives. Et donc c'est des jeunes de 16 à 25 ans, avec un niveau infra-bac, qui ont décidé de se remobiliser et de reconstruire un projet professionnel. Et donc on utilise le sport pour les remotiver, et aujourd'hui ils sont ici présents autour d'une séance de boxe avec Samir Sherad, champion de boxe et super coach qui leur permet de retrouver de la motivation et de l'énergie.
9: Le programme PASSED, moi ça fait depuis décembre 2022 que j'y suis, et franchement ça m'a aidé à m'améliorer dans la vie quotidienne, ça donne de la confiance, ça permet aussi de se réinsérer dans la vie active et de nous permettre de nous libérer un peu et d'être nous-mêmes en fait. Donc voilà, c'est incroyable, et plus les séances de sport qu'il y a, ça a permis plein de trucs, c'est incroyable.
8: Venez ici, approchez-vous. Donc, on explique les règles. Ouais, hey, les gars, on explique les règles. Pas de coups main ouverte, pas de coups derrière la tête, pas de coups dans les parties. Ok, checkez-vous, retournez dans vos coins. Donc je répète, quand je dis stop, vous reculez, vous écoutez ma consigne et vous reprenez. Quand je dis break, vous faites un pas en arrière et vous reprenez sans que je vous dise. 3, 2, 1.
4: Allez,
8: ça,
4: par terre. C'est la fin du combat.
8: Tu vas pas mettre un genou par terre. C'est les faibles qui mettent
4: un
8: genou par terre.
4: Allez, c'est parti.
8: Tu as de la vitesse, d'accord. Il n'y a pas de coup appui, attention. Hein. Prépare tes contre, Théo. Prépare tes contre. Contre avec ton arrière. Contre avec ton arrière. Non mais vas-y, franchement, petit. Ouais, l'hypercule, il est où l'hypercule quand un bête sol comme ça?
4: Ça va, excusez-moi.
8: Alors,
4: ça va?
8: Quand lui il vient, il te colle ici, boum, mets-lui l'hypercule. Ok? Mets-lui l'hypercule. Théo, allonge-toi avant, Théo. Gêne-le. T'inquiète pas, il va doucement. Vas-y. Allez. Ouais. Travaille ton bras avant. Fais-moi un double bras avant. Double bras avant et droite, voilà.
10: À moi.
8: Taille! Checkez-vous.
11: 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Boxe.
12: Je m'appelle Samir Sherad, je suis un ancien boxeur professionnel de haut niveau. J'ai été membre d'équipe de France, j'ai été professionnel, j'étais multiple champion de France. J'ai fait partie des meilleurs boxeurs mondiaux puisque j'étais classé en WBA. J'ai ouvert deux salles de boxe, une à Échirolles, une à Grenoble. Et je m'occupe de boxeurs amateurs de haut niveau, de professionnels également. Maintenant, je suis passé de l'autre côté de la barrière, puisque maintenant, je transmets mon savoir. En même temps, dans Entrepreneur dans la ville, je suis le parrain aussi de jeunes entrepreneurs qui démarrent. Et pour le coup, je suis vraiment, vraiment heureux de voir ça, parce que moi, ça m'a fait du bien aussi. Ça m'a fait du bien intérieurement de parler de mon passé, de mon parcours. Et voilà, donc voilà, c'était une bonne expérience enrichissante, j'espère, des deux côtés.
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8: Que de la vitesse, que de la touche et que de la vitesse. Attention, hein. Personne n'appuie. Hein.
4: Moi, j'ai rien.
8: Tu réponds, mon petit. Ouais. C'est dommage, tes esquives, elles sont bien, mais doucement, d'accord. C'est dommage, ça, derrière il y a des choses à faire, ok, c'est beau ce que tu fais, mais derrière, c'est lui qui prend le truc en main, d'accord. Toi t'es juste là en défensif, mais par contre il n'y a pas d'offensif. S'il n'y a pas d'offensif, tu vas pas gagner, ok. Allez. Le principe c'est quand même de mettre des coups sans en prendre, ok. Ouais, c'est bien, des retraits de remise. Retrait, remise. Dès que tu l'as évité, tu remises. 1-2. Dès que tu as remisé, 1-2. C'est rien. Marque des points avec ton bras avant. Vas-y, c'est moi. Voilà, encore. Doucement. Allez, ça va ? Allez, bien petit.
4: Il
8: n'aimait
4: pas, il ne laisse pas de temps.
8: Ah là, ne vous inquiétez pas, ça, c'est pas des coups encore assez trop violents. Que de la touche. On ne cherche pas à faire mal, ok ? Que de la touche. Allez, il vous reste 30 secondes. Tranquillou. Mets l'hypercute quand il est prêt toi, voilà. Même Moïse, c'est un très bon élément. Allez. Doucement, doucement, doucement. Taille. Bien joué, checkez-vous, checkez-vous.
10: Très bien.
8: Ouais, bien joué. Attendez, on va se faire une petite séance gainage après, hein, d'accord? Ok, il n'y a personne qui va partir.
12: Pour sport dans la ville, je les vois une fois par semaine. Ça fait déjà, ouais, ça va faire une bonne petite année maintenant. On voit qu'ils ont différents parcours. Voilà, moi, j'oublie pas aussi que je suis un ancien gars de quartier qui a eu un parcours aussi au départ un peu chaotique. Et après, grâce au sport, très très jeune, j'ai pu partir sur un bon chemin. Donc voilà, aujourd'hui, il était temps pour moi de rendre un peu tout ce qu'on m'a donné, les structures, les éducateurs que j'ai eus. Et puis voilà, donc c'est vraiment un plus pour moi, même déjà pour moi dans ma vie perso.
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8: On est bon les petits? On se met au sol? Normalement, on a circuit de gainage 5 minutes, d'accord? 5 minutes. C'est-à-dire 5 minutes d'un matin, 5 minutes, normalement c'est celui-là. 5 minutes, c'est 1 minute sur les coudes, 1 minute sur le côté, 1 minute sur le côté, 1 minute en haut et 1 minute en bas, d'accord? Mais comme vous avez des conditions un peu approximatives en ce moment, là, c'est l'été, tout ça, je sens que vous avez envie de profiter de la vie, machin, etc. etc. Les shorts, les maillots de bain, les copines, les caleçons.
10: Juste les copines.
8: Hein, voilà. Donc je sens que vous êtes à peu près vous êtes moyen. Bah, ouais, mais ce qu'on va faire, on va le faire sur 3 minutes. Je vais vous dire comment il va faire. Regardez les gars.
10: Ouais, ouais.
8: Il va faire 1 minute sur les coudes.
11: Allez,
8: 30 secondes sur un côté. 30 secondes sur un autre. Ça nous fait 2. Ok. Et ensuite, on fait 30 secondes en haut et 30 secondes en bas. Dac, c'est bon comme ça? Il est facile celui-là.
10: Normal,
8: il est
10: tout, ouais.
8: Qu'est-ce que je fais pour mes cours enfants pour les 8-11 ans? Non, vraiment.
10: Ah, mais nous, dans nos têtes, c'est comme si on avait 8-12 ans.
8: C'est pour ça. On est bon, les gars?
10: Que toi, t'as 8-12 ans.
8: 3, 1, 2,
5: tous ensemble, allez.
8: Allez, sur les coudes, go, c'est parti.
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1: Sport dans la ville, c'est 80% de financement privé. Donc c'est grâce aux entreprises partenaires, entre autres, qu'on peut proposer tout ce qu'on propose aux jeunes. Donc ça se fait dans le cadre de mécénat. On est aussi éligible à la taxe d'apprentissage. Pour tous ceux qui souhaiteraient nous soutenir dans un cadre d'entreprise, c'est possible. Et puis après, on organise des événements sportifs solidaires à destination des collaborateurs d'entreprise. Donc par exemple, à Grenoble, on organise une course de ski solidaire qui aura lieu au Menuire. On a des tournois de foot, des tournois de tennis à Roland-Garros.
8: C'est vos poids que vous êtes en train de soulever. C'est pas le poids du voisin. Hein. Okay, c'est vos poids. C'est-à-dire si vous n'avez pas soulevé au poids, vous vous en prenez qu'à vous-même. Oh, c'est que de la douleur musculaire. C'est pas de la douleur. On n'est pas en train de t'ouvrir le ventre. Attention. 3, 2, 1, sur les côtés. Là, il n'y a que 30 secondes. C'est bien.
1: On a aussi 20% de financement public, qui sont très importants pour nous, parce que ça nous permet d'avoir les villes qui sont impliquées dans notre développement. Et c'est en fait l'idée, c'est vraiment de mettre les savoir-faire de sport dans la ville au service de chaque territoire, avec les particularités de chaque territoire, et donc de construire un maximum d'actions avec les associations locales autour du terrain.
8: Allez, on se met...
10: On se met tous là, mettez-vous en face de nous, comme ça on fait le petit débrief de la séance, comme d'habitude.
8: On voit quand même que vous avez bossé. Ce qui me dérange un petit peu, c'est les gros mots, d'accord? Ça, je ne peux pas supporter. Et surtout, quand vous finissez un exercice, vous vous allongez par terre, d'accord? Comme j'ai dit tout à l'heure, dans la vie ou dans l'entraînement, il y a un peu de dignité à avoir. Moi, c'est difficile pour moi de voir mes boxeurs, parce que vous êtes dans une salle de boxe, donc vous êtes mes boxeurs, de voir mes boxeurs qui sont allongés par terre, les bras en croix, pour récupérer. Moi, c'est difficile pour moi, d'accord? Ça, je vous l'ai déjà dit plusieurs fois. C'est quelque chose que j'ai du mal à supporter. Parce que le boxeur, il a une mentalité où c'est quelqu'un qui montre rien, il montre pas ses émotions, il montre pas sa fatigue, tu vois. Voilà, c'est pas quelque chose de difficile, c'est que de la douleur musculaire ou alors un manque de cardio. Là, à un moment donné, il faut se relever et dire, allez, je repars à la guerre. Ok les petits, la vie c'est exactement pareil. Rappelez-vous ce que je vous ai dit, la vie c'est un combat de boxe. Vous prenez des coups, c'est pas les mêmes, mais chez nous on prend aussi des coups. Voilà.
13: Moi ça fait un petit moment, j'ai pas fait de sport, mais la reprise, ça c'est géré. Pareil, je fais longtemps, à part le foot, je fais pas grand chose comme sport, mais ça va, j'ai un peu tenu, content.
8: Les fondamentaux étaient là, la garde fermée, le bras avant, le bras arrière. Vous avez aussi respecté sur la séance de sparring l'adversaire. Quand je vous ai dit d'aller doucement, vous êtes allé doucement, même si des fois ça partait un petit peu en cacahuète, hop, vous avez su tout de suite remettre le haut là, donc je suis vraiment content.
14: Et puis voilà, comme maintenant vous êtes, que je vous connais tous, vous êtes des garçons attachants et je suis vraiment content d'avoir fait cette expérience avec vous. Bravo. Merci. Les gars.
9: On a pris du plaisir, on s'est dépensé, voilà, c'était incroyable franchement et je suis content de la séance, je suis content de l'esprit d'équipe aussi qu'on a eu.
15: Franchement c'est génial, l'accompagnement top du top, activité, ça nous remet un peu tous dans le sport. On peut trouver du travail, éducateur au top, et rien de dire de plus. Hein.
16: Un grand merci pour l'accueil à toute l'équipe de Sport dans la Ville à Grenoble.
0: J'aimerais juste remercier celles qui nous accompagnent au quotidien, parce qu'en réalité, ça fait quand même 5 ans maintenant que je suis dans l'association, et comme j'ai pu partir à Londres, je vais partir à Chicago, ce que je n'aurais pas pu faire en temps normal, parce que j'ai pas les moyens tout simplement, et comme la plupart d'entre nous. Et puis même, c'est sortir de notre zone de confort, donc merci juste pour ça, quoi, tout simplement.
1: Vous pouvez nous retrouver sur www.sportdanslaville.com, mais aussi sur LinkedIn et sur Instagram.
3: C'est incroyable ce qui nous arrive, et c'est une chance d'être là.
16: Merci pour leur participation musicale involontaire à Silmaris, Claude François, Renaud, Pierre Demar, Jean-Jacques Goldman, Claude Nougaro, Soprano. Musique additionnelle, John Bartman.

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On a perdu cette notion aujourd'hui des beaux garçons. Quand est-ce qu'on va nous sortir des beaux mecs ou des filles sublimes? 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

0: On a négligé aujourd'hui le rôle du beau chanteur. Aujourd'hui, les gens qui réussissent, qui font carrière, c'est tous ceux qui grattent un peu de guitare, qui jouent du piano.
1: Eh hey monsieur, toi qui veux retourner au noir et blanc, aux belles heures du passé, je suis pas sûr que le grand Charles Aznavour pouvait correspondre à tes critères de succès.

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Émission préparée et animée par Jacques Juste. Aujourd'hui, nous présentons une émission sur deux thèmes différents. D'une part, c'est la surprise sur un festival classique, vous allez voir pourquoi, et puis sur des nouveautés qui m'ont intéressé et que j'avais envie de vous présenter. Vous le savez déjà, je n'hésite pas à mêler jazz et musique classique, surtout quand ce sont des musiciennes et des musiciens originaux qui n'ont pas peur d'élargir leur répertoire d'origine pour faire des allers-retours entre les deux musiques. Et même, disons-le, entre toutes les musiques. Le Festival de Glanum 2026 est une occasion en or pour ce faire, une occasion en or, il faut le dire, pour moi. Alors voilà, nous allons présenter le Festival de Glanum. Je vais vous montrer les musiciens importants qui viennent. Et puis, quelques nouveautés. Alors, les nouveautés, eh bien, il y aura Adrien Moignard, il y aura d'autres... Stéphane Sassy, Biryli Lagraine, et puis un nouveau groupe, Four Worlds, ou Quatre Mondes, nous l'expliquerons. Alors, commençons par le Festival de Glanum. Je vous en parlerai un peu plus longtemps tout à l'heure, mais pour le moment, je vous dis quand même les dates. Il a lieu du 16 au 18 juillet, donc dans le site archéologique de Glanum, et vous savez, le site archéologique est près de Saint-Rémy-de-Provence. Donc, ça vous donne une idée. 16 au 18 juillet, c'est du jeudi au samedi. Alors, la première soirée sera consacrée à Philippe Jarouski. Vous savez, c'est un des plus grands contre-ténors actuels. Il est vraiment dans la tradition. Après Alfred Deller, James Bowman, René Jacob et Gérard Lenne, plus près de nous. Et puis lui, maintenant, Philippe Jarouski. Alors, nous allons écouter un premier morceau. Vous allez voir, c'est un peu loin du jazz, mais en même temps, c'est une musique assez libre, donc on pourrait comparer au jazz. C'est le Stabat Mater Dolorosa de Pergolèse, Philippe Jarouski.

La deuxième soirée est consacrée à Romain Leleux. Romain Leleux, c'est un trompettiste classique très connu. Vous savez, il est devenu une des vedettes de la musique classique. Mais c'est un trompettiste qui, plutôt que de jouer un musicien en entier dans un concert, est devenu ce qu'on appelle un trompettiste de concert. Et il choisit un répertoire varié allant de la musique classique à la musique de cinéma et même au jazz. Dans son programme, là d'ailleurs à Glanum, il cite comme compositeur Dizzy Gillespie, le grand trompettiste de jazz, et Thelonious Monk, un des plus importants pianistes du jazz. Et ça lui arrive de jouer des morceaux de ce type-là. Alors, il le joue, mais pas dans un orchestre type jazz, un combo, ou un quartet, ou un quintet, ou un septet, mais plutôt un sextet qui est composé de cordes et qui l'accompagne, mais parfois avec un rythme réel proche du jazz. Alors moi, j'ai choisi autre chose. J'ai choisi sur un disque où il a eu la victoire de la musique en 2009, un musicien, Henri Tomasi, qui est un Français, et qui a composé des morceaux qui représentent bien comment les deux facettes de Romain Leleux, un quand il joue rapidement et un autre quand il prend plus son temps. Donc nous allons écouter ces deux facettes. Ça s'appelle de Henri Tomasi Triptyque et nous allons écouter le Scherzo et le Largo.

La troisième soirée sera consacrée à West Side Story. C'est une œuvre bien connue et le film est connu aussi. Vous savez que c'est de Leonard Bernstein. Et là, il en donne une version symphonique. Une version symphonique et chantée. Alors, nous allons pouvoir l'écouter. Mais vous allez voir, il y a une originalité. C'est qu'il y a quatre chanteurs qui présentent les personnages principaux. Maria, Anita, Tony et Bernardo. Et ils seront accompagnés par un orchestre, qui sera un orchestre plutôt classique, mais avec beaucoup de musiciens de jazz. Il y aura Laurent Coulondre au piano, Jérémy Bruyère à la contrebasse et aux arrangements, et ça c'est le trio de Laurent Coulondre, et Mathieu Chazarin qui a la batterie toujours, et puis d'autres musiciens, saxophone, clarinette, trompette et trombone. Donc vous voyez, ce sera un mélange entre une version, la version symphonique de Leonard Bernstein, une version jazz avec des voix, des vraies voix classiques. Alors, malheureusement, il n'existe pas encore de version de cette musique. Donc, je suis obligé de trouver un autre morceau pour vous le présenter. Mais West Side Story, tout le monde connaît. J'ai choisi Maria, jouée par Dave Brubeck, parce qu'il y a un saxophoniste, un pianiste et une section rythmique. Et ça vous donnera une idée d'un très bon pianiste. Et Laurent Coulondre est un très bon pianiste. Donc, j'ai pensé que ça pourrait aller de vous le montrer. Écoutons Maria.

et nous jouerons beaucoup de compositeurs différents. Et puis, West Side Story, le samedi 18 juillet. Alors, vous pouvez aller voir la programmation détaillée et la billetterie en allant sur le site de Festival de Glanum, donc à Saint-Rémy-de-Provence. Je vous l'avais promis, après ce Festival de Glanum, eh bien, je voulais vous présenter quelques nouveautés de jazz. Le premier, c'est Adrien Moignard. C'est un guitariste. C'est un guitariste. Et je voulais vous le dire, je n'ai pas un goût très prononcé pour ce qu'on appelle le jazz manouche, même si j'aime écouter naturellement Django Reinhardt, Christian Escoudé et d'autres, Stéphane Grappelli et d'autres musiciens du même type. La pompe rythmique, comme dans le jazz New Orleans des années 50, par sa régularité en quelque sorte inflexible, me paraît être aux antipodes du vrai swing qui nécessite souplesse et une certaine imprévisibilité. Pourtant, parmi les sorties d'albums manouches, certains, malgré ces caractéristiques que je trouve atténuées ou aménagées, retiennent mon attention. C'est le cas pour Adrien Moignard, et donc nous allons l'écouter. Il y a deux morceaux. C'est un disque où il a fait des reprises et où il a fait aussi des morceaux lui-même. Et il y a Baptiste Herbin sur deux morceaux, mais ce n'est pas ceux que j'ai choisis. Mais je le signale, il y a le saxophoniste aussi. Et donc, nous allons écouter deux morceaux. Miroir, qui est une composition de Babik Reinhardt, vous voyez, dans la tradition vraiment manouche. Et puis un deuxième, Dream of You, qui est une composition alors beaucoup plus ancienne de Jimmy Lunceford, vous savez, des grands orchestres de jazz d'avant la guerre de 39-45. Et nous allons les enchaîner. Écoutons Miroir et Dream of You.

Deuxième nouveauté importante, c'est Biréli Lagrène. Alors, Biréli Lagrène, il a deux grandes inspirations, vous le savez. C'est à la fois le jazz manouche, mais il est assez réservé, mais il en joue tout de même. Et puis, le jazz en général, et il aime beaucoup ça. Alors, le dernier disque qu'il a sorti s'appelle « Elegant People ». Je ne vais pas vous le traduire, c'est très simple. Et il vient après deux albums magnifiques que je vous ai présentés dans mes émissions. C'est « Solo Suite » de 2021 et « Biréli Lagrène plays, joue, Loulou Gasté », vous savez, le mari de Lynn Renault, qui a fait beaucoup de grands succès. « Elegant People », c'est la suite, c'est plus jazz, un peu moins manouche. Et j'ai choisi un morceau, plus jazz naturellement, c'est « New Blues ». Et vous voyez, c'est du blues, de la tradition, mais nouvelle. Écoutons « New Blues ».

Autre sortie importante, c'est un pianiste, Stéphane Sassy. Il vient de sortir un disque qui s'appelle Princesse Emma, et Princesse Emma, eh bien, c'est sa maman. C'est un disque en hommage à sa maman. Il avait consacré un disque précédent à son père, Serge, et là, il en fait un pour sa maman, Emma. Il mêle toutes les musiques, jazz, pop-rock, musique d'ambiance, mais avec beaucoup d'intérêt et beaucoup de jazz, il faut le dire, vous allez l'entendre. Alors, il y a deux morceaux que j'ai trouvés, il y en a beaucoup d'intéressants, je vous le dis. On trouve ça sur un label qui s'appelle Plaza Mayor, si vous voulez le trouver. Cet hommage à Emma, sa maman, Princesse Emma, il l'a appelé, le disque. Le premier, c'est El Jazz, donc vous voyez, sa maman, peut-être qu'elle aimait beaucoup le jazz aussi. Et puis un deuxième qui est où il a invité sa sœur Stéphanie à chanter et qui s'appelle Francesca. Donc nous allons les découvrir, El Jazz et Francesca.

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1: Autre nouveauté, et là une véritable nouveauté, puisque c'est une nouvelle formation, c'est un nouveau groupe. Et ils se sont nommés Four Worlds, quatre mondes, je veux dire. Et alors, il y a deux interprétations possibles. Vous voyez, c'est quatre mondes, comme il y a fort, dans, chez les musiciens de jazz, ça veut dire pour. Alors, pour les mondes, très souvent, quand ils mettent des numéros. Mais ça peut dire aussi quatre personnes différentes. Alors, voilà les quatre personnes différentes qui jouent dessus. Il y a Lane Kruse, qui est une violoniste danoise, vous voyez, mais qui est très attirée par tout ce qui est afro-cubain. Il y a Hervé Sambe, un guitariste qui vient du Sénégal, de Dakar. Et puis Arnaud Dolmen, qui est un batteur français, mais d'origine guadeloupéenne, et qui est devenu très connu. Il a fait deux disques remarqués, L'Eno avec Leandro de Montana, et The Get Down avec Laurent Coulondre et Grégory Privat, deux des meilleurs pianistes français actuels. Et puis le quatrième, le bassiste, c'est Gilles Coquard, un Lyonnais, mais qui aussi est d'origine un peu africaine et qu'il aime beaucoup la variété, mais qui joue du jazz aussi. Alors nous allons écouter deux morceaux que nous allons enchaîner. Un qui s'appelle Soft Place, où on entend très bien le groupe se constituer. Et puis un deuxième qui est un des grands classiques du jazz, My Funny Valentine.

Jazz de cœur se termine. Merci de nous avoir écoutés. J'espère que cette présentation de musique qui n'est pas tout à fait du jazz vous a intéressé tout de même. C'est le Festival de Glanum, donc, et je vous conseille vivement de fréquenter le site pour la programmation précise et pour la billetterie, si vous voulez retenir une soirée. J'espère aussi que les morceaux que nous avons écoutés des nouveautés vous pousseront à aller découvrir un peu plus ces musiciens. Vous pouvez retrouver tous les Jazz de Cœur en podcast sur Radio Alliance Plus et radioalliance.fr avec la liste des CD et des morceaux diffusés. Vous savez, les derniers morceaux, il y a eu Jazz in Arles avec Louis Clavis, Céline Bonassina et Robinson Coury. Il y a eu Radio France Montpellier avec Maya Schneider et Antonio Lizana. Et enfin, pour, à l'occasion de sa mort, un morceau spécial sur Sonny Rollins. Rendez-vous pour un nouveau Jazz de Cœur mardi dans 15 jours. Jazz de Cœur est rediffusé le dimanche à 13h30. Bonne fin de journée à l'écoute de Radio Alliance Plus 103.2.

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Salut à vous et bienvenue pour une nouvelle édition des Selecta de chez Tonton Old School. Comme vous commencez à en avoir l'habitude, eh bien, ce projet qui accompagne le format originel de l'émission chez Tonton et qui me permet de vous offrir, de vous proposer en tout cas des playlists débarrassées du blabla habituel, eh bien, on sort de mon maquis afro-électro dédié habituellement aux artistes contemporains et on se fait une petite plongée dans l'espace des musiques panafricaines du siècle dernier, avec quelques sommités pour cette nouvelle édition, et notamment ce musicien essentiel des musiques africaines et mondiales, pour ouvrir, le Congolais Taboulé Rochereau sera notre invité exceptionnel. Tout simplement, il sera suivi par un autre invité de marque, Bonga, l'artiste angolais évidemment. Ensuite, on partira au Bénin avec El Rego, puis au Burkina Faso avec Echo del Africa. Suivront les représentants de la musique guinéenne Sili Authentique, puis du Sénégal avec l'orchestre Baobab. Je vous retrouve à la moitié de cette émission pour vous présenter la suite du programme. Comme à l'habitude, je vous laisse en très très bonne compagnie avec Taboulé Rochereau.

Voilà, c'était l'orchestre Baobab du Sénégal. On va enchaîner et retourner au Bénin avec un de mes groupes favoris, l'orchestre Polyrythmo de Cotonou. On partira ensuite sans transition en Éthiopie avec Talun Gesese, au Nigeria avec Segun Buchner and his Revolution, au Ghana avec Odjiatana Show Band, puis on retournera au Congo avec l'orchestre Minzoto Wela Wela, au Ghana avec Ebo Taylor, et on retrouvera un artiste qu'on a déjà accueilli dans Smaki, et évidemment le Zimbabwéen Thomas Mapfumo and the Blacks Unlimited, qui collabore une fois encore pour ce morceau avec Jonah Sitole.

0: Voilà un morceau que je considère comme une véritable transition entre les musiques du XXe siècle et ce qui a pu advenir après de la scène musicale africaine avec ce penchant toujours renouvelé pour l'électro et ce qui m'a permis et conduit à produire cette émission chez Tonton et initialement dédiée aux musiques afro-électro. C'était donc Thomas Mapfumo and the Blacks Unlimited en featuring avec Jonah Sitole. Voilà, c'était une nouvelle édition des Selecta de chez Tonton. Je vous invite à me retrouver sur les internets en tapant Amaury Relière chez Tonton, par exemple, ou en allant toujours fureter sur les plateformes de streaming, mais aussi sur les ondes des radios associatives partenaires ou non, d'ailleurs, toutes ces radios associatives qui sont encore une fois mises en danger à l'heure actuelle par les décisions de nos gouvernants et qu'il faut soutenir, c'est de l'information locale et indépendante et souvent militante à juste titre. Voilà, je vous embrasse et je vous dis à très bientôt.
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